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3: 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Actualité internationale sur RFI avec Gaëtan Plenet. Bonjour Gaëtan.
4: Bonjour Edouard, bonjour à tous.
3: Midi à Pékin, la Chine justement, dès le début de votre journal.
4: Car c'est là que se trouve le président russe, Vladimir Poutine. Il rencontre en ce moment son homologue chinois, Xi Jinping. On va parler des enjeux de cette visite. On va aussi parler de l'épidémie d'Ebola en République démocratique du Congo. Déjà 136 décès probables et 3 candidats vaccins actuellement en développement pour cette souche Bundibugyo. Dans l'actualité également, Peter Madiar en Pologne. C'est son premier déplacement à l'étranger depuis qu'il est devenu le nouveau Premier ministre hongrois. Et puis on sera à Séoul, où le centre Pompidou s'apprête à ouvrir un musée. L'entretien a commencé il y a une petite heure maintenant à Pékin. Le président chinois Xi Jinping reçoit son homologue russe Vladimir Poutine. Il est arrivé hier dans le pays, une semaine seulement après la venue d'un autre président, celui des États-Unis, Donald Trump. Bonjour Claire Broadhurst.
5: Bonjour Gaëtan, bonjour à tous.
4: Vous êtes notre envoyée spéciale permanente à Pékin, où vous suivez donc cette visite de Vladimir Poutine au Palais du Peuple. Une visite, Cléa, très symbolique hein, dans un contexte international sous très haute tension.
5: Exactement, Vladimir Poutine vient à Pékin avec un objectif clair, consolider une relation devenue essentielle pour Moscou. Depuis l'invasion de l'Ukraine et les sanctions occidentales, la Russie dépend de plus en plus de la Chine pour ses exportations d'énergie, ses débouchés commerciaux et l'accès à certains composants technologiques indispensables à son industrie. Alors au cœur des discussions, pétrole, gaz et sécurité énergétique. Moscou espère notamment faire avancer le gigantesque projet du gazoduc Power of Siberia 2, destiné à rediriger vers la Chine une partie du gaz autrefois vendu à l'Europe. La crise au Moyen-Orient et les tensions autour du détroit d'Ormuz rendent ce projet encore plus stratégique pour Pékin qui cherche à sécuriser ses approvisionnements énergétiques. Mais c'est vrai que derrière les grandes déclarations d'amitié, la relation sino-russe reste profondément déséquilibrée. La Chine pèse désormais bien davantage économiquement et Pékin veille à ne pas devenir trop dépendante de la Russie. Car Xi Jinping cherche aussi à préserver un dialogue stable avec Washington après la visite, vous le disiez, de Donald Trump. Pékin tente donc de jouer, si vous voulez, sur plusieurs tableaux, partenaire stratégique de Moscou, interlocuteur des États-Unis et puissance centrale d'un nouvel équilibre mondial plus multipolaire, Gaëtan.
4: Merci, Claire Broadhurst, en direct de Pékin. Vous suivez donc cette visite. Selon des médias russes, le président russe Vladimir Poutine a salué devant Xi Jinping la dynamique forte et positive de la coopération entre les deux pays. On le disait, cette visite de Vladimir Poutine à Pékin, elle suit donc celle de Donald Trump la semaine dernière. Avec Xi Jinping, ils ont notamment parlé de Taïwan, cette île revendiquée par la Chine comme faisant partie intégrante de son territoire. Pékin plaide pour que les États-Unis cessent leur livraison d'armes à Taipei. Trump, lui, a suggéré que ces ventes puissent servir de levier de négociation avec les autorités chinoises. Mais l'avenir de Taïwan ne peut être décidé par des forces étrangères, ni être pris en otage par la peur, la division ou des intérêts à court terme. Voilà ce que déclare ce matin le président taïwanais Lai Ching-te à l'occasion d'un discours d'anniversaire 2 ans après sa prise de poste. Se laver régulièrement les mains, ne plus serrer celles des autres pour se dire bonjour et puis de manière générale limiter les contacts au maximum. Voilà quelques-uns des gestes barrières utiles à rappeler alors que l'épidémie d'Ebola prend de l'ampleur en République démocratique du Congo. Déjà 136 décès probablement dus au virus ainsi que 543 cas suspects. Suspects car il est toujours très difficile de pouvoir confirmer des échantillons en laboratoire, des échantillons d'ailleurs même difficiles à obtenir et à acheminer vers les structures d'analyse sanitaire. En tout cas, l'Organisation mondiale de la santé met en garde sur l'ampleur et la rapidité de cette épidémie. L'OMS qui, ce matin, doit donner ses recommandations pour lutter contre la souche Bundibugyo. Elle intrigue autant qu'elle fait peur, Jérémy Hanche.
6: Cette souche a déjà provoqué 2 épidémies. La première, en 2007, dans le district de Bundibugyo, en Ouganda, d'où elle tire son nom. La deuxième, en RDC, en 2012, pour en tout quelques 70 morts connus. Cette souche serait en effet moins mortelle que la forme Zaïre d'Ebola, la plus répandue et aussi la plus virulente. Toute la question, c'est maintenant de savoir si les seuls vaccins existants contre Ebola, c'est-à-dire contre la forme Zaïre, peuvent aussi protéger contre la forme Bundibugyo. un vaccin, le Hervebo, fabriqué par l'américain Merck, pourrait être de ceux-là. Face à l'urgence, l'OMS a le choix, passer outre les précautions d'usage et le recommander, ou bien demander des essais cliniques en urgence. Lors de la dernière grande flambée d'Ebola en RDC en 2018, il avait fallu 2 ans pour contrôler l'épidémie, alors que le vaccin était déjà disponible. Jérémy Lanche, Genève, RFI.
4: Et au total, 3 candidats vaccins sont actuellement en développement pour cette souche Bunibungio. C'est ce que nous dit l'Africa CDC, l'agence sanitaire de l'Union africaine. Son directeur général, Jean Kaseya, est en visite en RDC où il a annoncé un appui d'$1 million pour soutenir le déploiement des experts et du personnel soignant. Mais il prévient, malgré ces avancées, il va falloir du temps avant l'homologation d'un vaccin.
7: J'ai organisé une réunion de tous les experts mondiaux le 16 mai et mon directeur de la recherche est en réunion avec le groupe technique pour voir comment on accélère surtout les vaccins Merck, Hervebo, et ça c'est le vaccin le plus prometteur. Mais je dois être très clair avec les gens, nous ne pouvons pas attendre un vaccin avant les 4-5 mois. Il y a des procédures techniques qui prennent du temps, on appelle ça les GMP, on appelle les clinical trials, ça prend du temps, mais on est en train d'avancer. Pour la première fois, avant décembre cette année, on va se dire que s'il y a une autre épidémie de Bunibugyo, on aura le vaccin. Et c'est à cela qu'on s'attelle. On a prouvé que fermer les frontières n'est pas une mesure de santé publique. Et ce dont les pays ont besoin, le Soudan, l'Ouganda et la RDC, ils ont besoin de beaucoup plus d'appui pour renforcer leur système de diagnostic, système de surveillance et aussi pour permettre à ce que nous puissions casser la chaîne de transmission. C'est cela que les Occidentaux doivent nous donner.
4: Des propos recueillis par Pascal Moulégois. Face à cette épidémie, le Royaume de Bahreïn annonce interdire l'accès à son territoire aux voyageurs étrangers venus du Soudan du Sud, de la RDC et de l'Ouganda. Ça restera en vigueur 1 mois. Les États-Unis ont fait la même chose lundi pour les non-américains qui se seraient rendus dans ces pays au cours de ces 3 dernières semaines, avec une exception quand même pour les footballeurs congolais qui doivent participer au Mondial qui débute le mois prochain, notamment sur le sol américain. Ils vont pouvoir venir, oui, mais si l'un des léopards est effectivement passé par la RDC pendant les 21 jours précédant son arrivée aux États-Unis, eh bien il devra se plier à un strict contrôle sanitaire, une exception qui ne s'appliquera pas aux supporters congolais. 21 jours, on le disait, parce que c'est le temps d'incubation pour le virus Ebola. Sachez que si vous avez des questions sur cette épidémie, eh bien vous pourrez les poser tout à l'heure dans la première partie d'Appel sur l'actualité avec Juan Gomez. Et c'est le professeur Jean-Jacques Mouyembe qui vous répondra, directeur de l'Institut National de Recherche biomédicale de Kinshasa et co-découvreur du virus Ebola. Rendez-vous après le journal de 8h en temps universel. C'est ce qu'on appelle souffler le chaud et le froid, et c'est signé Jay Givens, le vice-président américain. Il fait état, je cite, de bons progrès dans les discussions avec l'Iran pour mettre fin à la guerre, mais il le dit aussi, les États-Unis ont le doigt sur la gâchette. Donald Trump, lui, affirmait quelques heures plus tôt donner 2 ou 3 jours à Téhéran pour trouver un accord. L'armée iranienne promet, elle, d'ouvrir de nouveaux fronts en cas de nouvelle attaque américaine. Les États-Unis, où Trump a retiré sa plainte contre l'administration fiscale avec qui il a trouvé un accord dévoilé hier, le fisc américain ne poursuivra finalement pas le président, ni sa famille, ni ses entreprises pour d'éventuels arriérés d'impôts. En échange, le locataire de la Maison-Blanche crée un fonds anti-instrumentalisation, 1,8 milliard de dollars, qui serviront en fait à indemniser les victimes injustes de la justice fédérale. Il estime d'ailleurs en faire partie. Dans les faits, Nicolas Roca, ça devrait permettre à des soutiens de Donald Trump de toucher des recettes fiscales du gouvernement fédéral.
8: Abandonner la plainte de sa famille contre l'agence fiscale américaine en échange de la création d'un fonds d'$1,8 milliard. L'accord de Donald Trump avec le département de la justice met le feu au Capitole. Un comité de 5 personnes nommées dans les 30 prochains jours par le ministre de la Justice sera chargé d'attribuer des compensations aux victimes injustes du système juridique ciblées pour des motifs politiques. Une procédure en dehors de tout cadre existant sur laquelle le pouvoir du président semble total. Donald Trump pourra lui-même remplacer n'importe quel membre de la commission, tandis que l'autre personne en charge, c'est son ancien avocat Todd Blanche, le ministre de la Justice. Ce dernier a d'ailleurs passé ce mardi une audience assez houleuse au Sénat, contraint de nier difficilement les accusations de corruption, de création d'un fonds occulte, promettant un processus transparent. Si le président et sa famille ne pourront recevoir d'argent, le vice-président J.D. Vance, lui aussi interrogé sur le sujet, a refusé d'exclure que les personnes condamnées dans le cadre de l'attaque sur le Capitole en 2021 puissent bénéficier d'une indemnité.
4: La précision de Nicolas Roca. C'est son premier déplacement officiel à l'étranger depuis sa prise de fonction. Le nouveau Premier ministre hongrois, Péter Madiar, est en Pologne. Il est arrivé hier, mais c'est aujourd'hui qu'il doit rencontrer son homologue polonais, Donald Tusk, ainsi que le président du pays, Karol Nawrocki. La Pologne, comme premier déplacement, c'est très symbolique, alors que Budapest veut tourner la page de son prédécesseur pro-russe, Viktor Orban, réparer les relations tendues avec Varsovie, et puis afficher aussi son retour sur le plan européen. C'est ce que nous explique Wojciech Piebilski, politologue polonais, rédacteur en chef de la revue Wiesgard Insight.
9: Il ne s'agit pas seulement d'un geste symbolique, mais d'un choix très pragmatique, d'un partenariat stratégique pour la Pologne, qui considère la Hongrie comme un allié clé, à condition évidemment que la Hongrie mette en œuvre les orientations stratégiques fondamentales qu'elle a négligées au cours des 16 années de règne de Viktor Orban. Péter Madiar vient honorer et reconnaître cette nouvelle orientation et cette nouvelle ouverture. En contrepartie, ce qu'il attend clairement, c'est le soutien de la Pologne pour rétablir la place de la Hongrie dans l'Union européenne, y compris le soutien de Varsovie concernant le déblocage des fonds européens qui constitue le point le plus important de son programme politique. The most important item on his
4: 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Des propos recueillis par Sofia Katsenkova. En Corée du Sud, le syndicat de Samsung Electronics annonce qu'une grève va bien débuter demain dans l'entreprise. Les négociations avec la direction, notamment concernant une hausse des salaires, n'ont rien donné. D'où cette grève, la deuxième de l'histoire du géant sud-coréen des puces électroniques, mais celle-ci pourrait être encore plus suivie que celle de 2024. On en parle dans Aujourd'hui l'économie, ce matin, avec Stéphane Genest. En attendant, la Corée du Sud, où le centre Pompidou présente la nouvelle branche de sa constellation de musées à l'étranger. En collaboration avec le groupe industriel Hanwha, le centre Pompidou sera donc ouvert à Séoul à partir du 4 juin pendant 4 années avec 2 expositions par an, dont la première sur le cubisme. De quoi faire briller l'art moderne et contemporain dans un pays où le marché de l'art attire de plus en plus d'acquéreurs. Correspondance à Séoul de Célio Fioretti.
10: Une nouvelle branche du centre Pompidou en Corée, la deuxième en Asie après Shanghai. Au-delà des collections du musée parisien, cette branche coréenne entend mettre en avant la Corée du Sud et ses artistes, explique Lee Sang-soo, président de la Fondation Hanwha pour la culture.
11: Nous considérons que l'expérience accumulée par le Centre Pompidou représente précisément l'une des valeurs les plus nécessaires à la Corée et à Séoul aujourd'hui. À travers cette mission, nous souhaitons concrétiser notre vision de faire de Séoul l'un des principaux pôles artistiques et culturels d'Asie et promouvoir les artistes coréens à l'international.
10: Une première exposition qui fait rencontrer les artistes coréens et occidentaux, présente le président du Centre Pompidou, Laurent Lebon.
12: Je crois pouvoir dire que c'est la principale exposition cubiste en Asie de ces 50 dernières années, avec une réunion de plus d'une centaine d'œuvres, puisque nous avons à la fois des œuvres du Centre Pompidou et des œuvres d'artistes coréens.
10: 2 expositions par an sont prévues avec au programme Matisse, Chagall ou encore les surréalistes. Au mois de novembre, ce sera au tour de Bruxelles, en Belgique, d'accueillir elle aussi une branche du Centre Pompidou. C'est le Fioretti.
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2: 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Il est 8h à Paris, 6h en temps universel.
1: Andréane Mélard.
2: Et Gaëtan Plenet pour le journal. Bonjour Gaëtan.
3: Bonjour Andréane, bonjour à tous.
2: À la une, la ruée vers les pharmacies à Goma, en République démocratique du Congo.
3: Les habitants cherchent à tout prix à se procurer des kits de protection après la détection dans la ville d'un premier cas d'Ebola, alors que l'épidémie prend de l'ampleur dans le pays. On va parler de la rencontre Vladimir Poutine-Xi Jinping, c'était ce matin à Pékin, du compromis trouvé au sein de l'Union européenne pour mettre en œuvre l'accord commercial conclu en juillet dernier avec Washington, de l'ordre d'évacuation aussi émis par Israël dans le village bédouin de Ran al-Ahmar en Cisjordanie occupée. On va voir pourquoi c'est un défi lancé à la communauté internationale. Et puis on sera à Cannes, au festival de cinéma. Et peut-être que ce sera la bonne, cette fois-ci pour Pedro Almodovar. Le réalisateur espagnol présentait hier soir son nouveau film en lice pour la Palme d'Or qu'il n'a jamais remporté. Et c'est pas faute d'avoir essayé.
2: Quel vaccin pourrait être efficace? Combien de temps durera l'épidémie? Et puis, se transformera-t-elle en pandémie?
3: Sur ce dernier point, les experts sont plutôt optimistes et disent que ce ne devrait pas être le cas. Mais pour le reste, encore beaucoup de zones d'ombre face au cas d'Ebola détecté en République démocratique du Congo. On en est à 136 décès probables et 543 cas suspects. Alors, je dis probable et suspect car c'est à chaque fois très difficile à confirmer. Il manque des échantillons pour faire des analyses et puis, de toute façon, acheminer ces prélèvements vers des structures sanitaire est particulièrement compliqué. Hier, l'Organisation mondiale de la santé a mis en garde sur l'ampleur et la rapidité de cette épidémie et de sa souche Bundibugyo. C'est en Ituri, dans le nord-est de la RDC, que se trouve l'épicentre de la contagion, avec des premiers cas signalés la semaine dernière. À Goma, dans le nord Kivu, le premier malade a été détecté il y a 3 jours. Et là-bas, dans cette ville sous contrôle du groupe armé AFC-M23, les habitants sont forcément inquiets et les stocks de protection dans les pharmacies s'amenuisent. Sofiane Amazian.
4: Au cœur du marché Alanine, les commerçants attendent désespérément l'arrivée des clients. Parmi eux, Nima, qui se dit préoccupée par la réapparition d'Ebola à Goma.
5: Nous avons peur car nous savons que c'est une maladie dangereuse qui peut tuer. J'ai de l'eau. Avant d'allaiter mon bébé, je me lave. Je fais attention aussi après avoir effectué une vente.
4: Les habitants se ruent en pharmacie pour acheter des kits de protection. Betty Kasingwa est responsable de la pharmacie La Première, une des plus grandes de la ville.
6: Ils viennent pour chercher le cache-nez, le désinfectant, les stocks. Ne sera pas suffisant parce que c'est un cas qui a surgi, comme on dirait la chevelure dans la soupe. On ne s'était pas préparé, les dépôts n'y étaient pas également préparés.
4: Avec l'épidémie d'Ebola, c'est toute l'économie locale qui se retrouve fragilisée, comme l'explique Elias Jean, père de 4 enfants.
7: Il faut stopper l'épidémie d'Ebola. La situation devient très difficile. On est dans l'incapacité de faire des stocks vu que l'argent ne circule pas. Les banques, l'aéroport et la frontière sont fermés.
4: Selon les autorités sanitaires, la ville de Goma ne compte qu'un cas de virus Ebola. Les prestataires de santé plaident auprès de l'OMS pour un soutien renforcé des hôpitaux ainsi que pour l'augmentation des stocks des kits de protection.
3: Sofiane Amazian, et je vous rappelle que la première partie d'Appel sur l'actualité sera consacrée tout à l'heure à cette épidémie d'Ebola. Appelez-nous au 339-693-693-70. Vous pourrez poser vos questions directement au professeur Jean-Jacques Mouyembe.
2: Directeur de l'Institut National de Recherche Biomédicale de Kinshasa, l'INERBE. Il fait partie de l'équipe qui a découvert le virus Ebola. Rendez-vous après le journal de 8h temps universel. RFI 13h04 à Pékin, Gaëtan, où le président russe est en visite.
3: Il a rencontré ce matin son homologue chinois Xi Jinping, affichant tous les deux beaucoup de fierté sur l'état de la relation entre les deux pays. Cette visite, elle a lieu 5 jours seulement après la venue d'un autre président, l'américain Donald Trump. Anis Al-Jabri, vous êtes à Moscou. Forcément difficile de ne pas comparer les comités d'accueil. Alors Anis Al-Jabri à Moscou, on va tenter de joindre notre correspondant dans la capitale russe pour parler donc de cette visite de Vladimir Poutine. Et je le disais, Anissa, difficile de ne pas comparer les comités d'accueil.
8: Oui, les médias officiels russes la semaine dernière ironisaient sur le fait que Xi Jinping n'était pas venu accueillir Donald Trump au pied de l'avion. Eh bien, le leader chinois n'a pas fait le déplacement non plus pour son homologue russe pour ce 25e voyage de Vladimir Poutine en Russie. On lit surtout beaucoup Kirill Dmitriev, d'habitude préposé au bon voyage vers les États-Unis et aux relations en Russie avec les envoyés spéciaux de la Maison-Blanche. Cette fois, le responsable du fonds d'investissement russe envoie à la presse le détail de chaque contrat signé. Il y en a déjà quelques-uns dans les transports ou l'ingénierie spatiale. Mais ce qui compte et dont parle tous les médias russes, c'est une avancée sur Force de Sibérie 2, le gazoduc qui relierait les ressources de Sibérie à la Chine via la Mongolie. Moscou compte sur la situation dans le détroit d'Ormuz et la flambée mondiale des prix de l'énergie pour provoquer un déclic à Pékin. En tous les cas, la phrase de Xi Jinping affirmant qu'une reprise des hostilités en Iran serait inopportune, cette phrase du président chinois Vladimir Poutine n'est à cette heure-ci pas reprise dans les médias russes.
3: Anis El-Jabri, envoyé spécial permanent de RFI à Moscou. Xi Jinping qui a aussi annoncé ce matin que des pourparlers allaient avoir lieu avec les États-Unis. Objectif, réduire les droits de douane que se sont mutuellement imposés les deux pays ces derniers mois.
2: Un dossier qui a déjà fait l'objet d'un accord entre les États-Unis et l'Union européenne.
3: A signé le 27 juillet dernier, mais il fallait encore qu'il soit validé en interne par l'UE. Alors ça a pris du temps, mais c'est fait depuis ce matin. Au terme de tractations à rebondissement, les 27 gouvernements et le Parlement européen ont trouvé un compromis sur cet accord dit de Turnberry. Pierre Benazet, vous êtes à Bruxelles. Une entente en interne donc pour les Européens qui espèrent ramener de la prévisibilité dans le commerce transatlantique malgré, Pierre, les défauts de cet accord.
9: Effectivement, certains vont même jusqu'à le surnommer capitulation de Turnberry. Ses défauts, c'est ceux qui expliquent en grande partie la longue réticence des députés européens à le valider. Les négociations internes de l'UE avaient aussi été freinées depuis les menaces sur le Groenland, depuis aussi la décision de la Cour suprême américaine d'invalider en février tous les droits de douane instaurés par la Maison-Blanche. Le temps commençait cependant à presser parce que Donald Trump avait menacé d'imposer à partir du 4 juillet des droits de douane records aux Européens. En fin de compte, les députés ont obtenu cette nuit que l'accord de Turnberry soit soumis à des garde-fous, par exemple la limitation de sa durée à 4 ans, la possibilité de le suspendre s'il cause des dommages conséquents aux producteurs européens. Il reste que cet accord profondément déséquilibré a bien mérité l'appellation de capitulation de Turnberry, puisqu'il ouvre sans droits de douane le marché européen à 400 produits américains et il impose en contrepartie 15% de droits de douane à tous les produits européens. Par ailleurs, si les États-Unis continuent à imposer des droits de plus de 15% à l'acier et l'aluminium d'ici la fin de l'année, les Européens suspendront la partie de l'accord qui porte sur ce secteur-là.
3: Merci Pierre Benazet en direct de Bruxelles pour RFI.
2: En Israël, le ministre des Finances, Gaëtan, est visé par un mandat d'arrêt de la Cour pénale internationale.
3: Une cour antisémite, dit Bezalel Smotrich, qui annonce lui-même l'existence de ce mandat d'arrêt. La CPI, elle n'a pas confirmé. En tout cas, Smotrich soutient que c'est bien le cas et il accuse l'autorité palestinienne d'en être responsable. En guise de représailles, il a annoncé avoir signé un accord d'évacuation dans le village bédouin de Ran al-Ahmar en Cisjordanie occupée, comme un défi lancé à la communauté internationale à Jérusalem. Les explications de Michel Paul.
10: C'est le retour d'un dossier hautement sensible, embourbé dans les méandres judiciaires depuis 17 ans. Ran al-Ahmar, ce village de tentes et de tôles situé à l'est de Jérusalem, est redevenu le symbole d'un bras de fer idéologique. D'un côté, les organisations de colons exigent la démolition au nom de la loi israélienne. De l'autre, les habitants des Bédouins et les ONG dénoncent un nettoyage ethnique et un désastre humanitaire. Mais l'annonce de Bezalel Smotrich reste avant tout un coup de force politique. Légalement, une telle évacuation dépend du Premier ministre et de l'armée. Surtout, elle intervient dans un contexte de tension maximale avec les instances internationales comme la CPI. Le ministre d'extrême droite assume la confrontation et lit directement ce dossier aux pressions judiciaires mondiales qui visent l'exécutif israélien.
11: L'émission de mandat d'arrêt contre le Premier ministre est une déclaration de guerre. L'émission de mandat d'arrêt contre le ministre de la Défense et contre le ministre des Finances est une déclaration de guerre. Et face à une déclaration de guerre, nous répondrons par la guerre. Je le promets à tous nos ennemis, ce n'est que le début.
10: Une rhétorique offensive qui s'accompagne de menaces d'effets concrets sur le terrain. Reste à savoir si Benjamin Netanyahou donnera son feu vert. Un passage à l'acte à Ran al-Ahmar provoquerait une crise majeure avec l'Union européenne, qui a toujours qualifié cette perspective de ligne rouge. Michel Paul, Jérusalem, RFI.
3: La présidente sud-coréenne fait part de ses profonds regrets après l'échec des négociations entre direction et syndicat de Samsung Electronics, le géant sud-coréen des puces électroniques. Pas d'accord, notamment sur l'augmentation des salaires. Conséquence, un mouvement de grève débutera demain et c'est un coup dur pour l'économie nationale alors que Samsung Electronics génère à lui seul 12,5% du PIB sud-coréen. On en parle dans un instant, dans Aujourd'hui l'économie.
2: Et parfois, la grève fait bouger les choses.
3: Exemple en France, où les coiffeuses et esthéticiennes du 65 boulevard de Strasbourg à Paris ont obtenu une première victoire hier. Elles sont en grève, elles, depuis plus de deux mois, occupant même les locaux de leur salon, désormais en cours de liquidation, pour dénoncer des salaires impayés. Alors, elles n'ont pas obtenu qu'ils soient effectivement versés, ces salaires, mais elles se sont quand même vues accorder un titre de séjour d'un an, renouvelable, le temps qu'une enquête soit menée, Rachel Escolano.
12: La CGT a salué hier une bataille décisive remportée par les employés du salon de coiffure, mais le titre de séjour décroché est temporaire et ne pourra être renouvelé que le temps de l'enquête. C'est tout de même un soulagement pour Fadimatou Bintou, l'une des coiffeuses en grève.
13: Ça change beaucoup de choses parce que désormais nous serons plus vulnérables. On a une porte qui s'ouvre à nous. Ça va me permettre déjà de me lancer dans le marché du travail, donc chercher à travailler dans une entreprise où mes droits seront reconnus.
12: Pour obtenir une carte de résident qui permettrait aux salariés de rester 10 ans sur le territoire, une enquête doit être lancée et aboutir à une condamnation de leur employeur qui nie toutes les accusations. Pour Adèle Télèze, co-secrétaire générale de la CGT Paris, c'est la prochaine étape du combat.
14: Et nous allons continuer à travailler avec elle. Le but à présent, c'est de faire condamner l'employeur pour traite des êtres humains et également d'aller récupérer tout ou partie de l'argent qu'il leur doit devant les tribunaux.
12: Cet argent représente parfois plus de 7 mois de salaire non payé. La CGT affirme que la situation concernerait d'autres établissements et entend rencontrer la préfecture de Paris et la mairie pour tenter de faire régulariser ces travailleurs.
3: Un sujet signé Rachel Escolano.
2: On part à Cannes, Gaëtan, où la course à la Palme d'Or continue au Festival International de Cinéma.
3: Une course dans laquelle est engagé l'Espagnol Pedro Almodovar. Son nouveau film était présenté hier soir. Bonjour Lisa Giroldini.
15: Bonjour.
3: En direct de Cannes, ce nouveau film, il s'appelle Autofiction. C'est déjà sorti en Espagne et c'est en France, en salle, pardon, à partir d'aujourd'hui en France.
15: Oui, et l'espoir est grand pour Pedro Almodovar car c'est la 7e fois qu'il est présent au Festival de Cannes. Et pourtant, malgré plusieurs récompenses comme le prix de mise en scène en 1999 pour le film Tout sur ma mère ou le prix du scénario en 2006 pour Bolbert, le cinéaste espagnol n'est jamais reparti avec la Palme d'Or. Autofiction raconte l'histoire de Raoul Duran, célèbre réalisateur en panne d'inspiration à la direction artistique assez floue. Tout au long du film, on suit deux histoires parallèles. Celle de Raoul qui vampirise la vie de son entourage avec ses questionnements autocentrés et celle d'Elsa, réalisatrice de publicité, l'un des personnages inventés par le cinéaste. Difficile de ne pas voir Raoul comme le véritable alter ego de Pedro Almodovar lui-même qui, après de belles décennies de cinéma derrière lui, entre comédie et mélodrame, voit son succès sur une pente descendante depuis quelques années. À 76 ans, le réalisateur nous l'avoue d'ailleurs à demi-mot dans son 23e long métrage plein d'autocritiques, autofiction, portrait d'un auteur en crise.
3: Et merci Lisa Giroldini en direct de Cannes pour RFI.
2: Et merci à vous Gaëtan Plenaire, RFI 8h13 à Paris. Dans 5 minutes, notre grande invitée internationale au micro d'RFI et de la Deutsche Welle, la présidente de Moldavie, Maia Sandu, entretien à suivre à 8h20. Voilà, la joie du vestiaire des Gunners d'Arsenal pour commencer notre journal des sports avec vous. Pauline Guillou, ça y est, c'est fait, ils sont champions d'Angleterre.
16: Exactement, vous l'avez entendu, le vestiaire entier en fait du côté de Londres. Un peu comme les rues du nord de la capitale anglaise hier soir, 22 ans plus tard et après de grosses désillusions. Arsenal remporte la première ligue anglaise. Les Gunners profitent du match nul de Manchester City face à Bournemouth, un partout hier soir. Pour s'assurer le titre, avec 82 points, ils sont hors de portée de leur dauphin mancunien. Les hommes de Pep Guardiola, eux, sont relégués à 4 points d'Arsenal alors qu'il ne reste plus qu'une journée. Et pour Bernardo Silva, qui va quitter City à la fin de la saison, c'est logique. Son équipe n'a pas eu le niveau suffisant cette année, notamment lors des premiers mois de la compétition. Écoutez-le.
17: Je pense que les derniers 2-3 mois, on a vraiment trouvé un niveau qui a été fantastique. C'est une équipe jeune qui n'a pas trouvé ce niveau aussi rapide comme on voulait. Et pour ça, j'ai dit que je sais et j'espère qu'il soit préparé pour la prochaine saison, avoir ce niveau dès le début de la saison. Mais je pense qu'on a raté dans beaucoup de matchs, principalement jusqu'à février.
16: Et Manchester City qui régnait sur le championnat anglais et qui laisse donc échapper un deuxième titre national consécutif. De leur côté, les Gunners peuvent pleinement se concentrer sur la Coupe d'Europe puisqu'ils jouent la finale de la Ligue des Champions face au PSG.
2: En parlant de Coupe d'Europe, Pauline, il y en a une autre à suivre ce soir.
16: Oui, la Ligue des Champions, c'est dans 10 jours, mais aujourd'hui, il y a la finale de la Ligue Europa entre Fribourg et Aston Villa. Affiche inédite et surtout l'occasion pour le technicien des Villans, Unai Emery, de remporter une 5e Ligue Europa en tant qu'entraîneur. En conférence de presse, il a salué l'ensemble du parcours réalisé par ses joueurs, pas seulement cette année, mais aussi depuis son arrivée au club en 2022. Écoutez.
18: La plus belle expérience que l'on peut avoir, c'est de jouer cette finale avec Aston Villa. Mais il y a 3 ans, nous avons fait une demi-finale de Conference League, l'an passé un quart de Ligue des Champions. Toutes ces expériences sont importantes pour nous. La manière dont on jouait l'année...
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0: délocaliser notre studio Place Raspail à la Ricamari pour la journée des droits sociaux, pour de nombreuses discussions en direct tout au long de cette journée sur le 90.9 FM de Radio Andenne, sur les www.radio-andenne.com, le DAB+, et les applications mobiles. La journée des droits sociaux, seconde édition, s'inscrit dans l'expérimentation Territoire Zéro Non Recours, et cet événement complète l'action menée par la ville de la Ricamari pour informer les habitants des prestations sociales auxquelles ils peuvent prétendre sans y faire forcément appel. Logement, santé, jeunesse, accès au droit emploi, autant de pôles représentés aujourd'hui à travers différents espaces où des agents, des représentants de structures sont présents pour répondre aux sollicitations du public. Alors méconnaissance, barrière de la langue, fracture numérique sont des freins identifiés qui accentuent les inégalités. L'écoute de proximité va résumer donc cette journée où un grand nombre d'institutions, de structures, d'associations, je le répète, sont présentes ici pour répondre aux interrogations des habitants de la Ricamari, de la vallée de l'Andenne, de Saint-Étienne Métropole. Et pour ouvrir cette journée, c'est une première table ronde, il y aura plusieurs rendez-vous. Et nous sommes avec Cyril Bonnefoy, maire de la Ricamari. Nous sommes avec Delphine Bonjour, responsable plaidoyer au Secours catholique et membre du comité de pilotage TZNR au niveau national. Fabrice Paris, sous-directeur de la CARSAT Rhône-Alpes. Nous avons également David Ravel, directeur de l'accès aux droits, aux soins, à la prévention au niveau de la CPAM. Et puis Dominique Vienne, membre du Conseil national à la lutte contre la pauvreté et l'exclusion pour ATD Carmonde et également du pacte du pouvoir de vivre. Alors bonjour à tous les cinq et bienvenue donc sur ce plateau radio délocalisé, et peut-être laissons la parole pour ouvrir cette discussion et puis cette présentation à Cyril Bonnefoy, maire de la Ricamari, pour présenter à nouveau, s'il le faut, ce qu'est finalement ce dispositif TZNR. On emploiera régulièrement ses initiales et ça veut dire Territoire Zéro Non Recours. Allez-y, prenez le micro, c'est en route.
1: Mesdames et messieurs, bonjour, chers auditeurs. Simplement quelques mots. Cette initiative du Territoire Zéro Non Recours est partie du pacte de pouvoir de vivre qui sont venus me solliciter pour rentrer dans une dynamique nouvelle qui permette à des habitants en difficulté d'accès aux recours, d'accès au droit, d'avoir une forme de travail qui s'ouvre pour permettre l'accès au droit qui est un peu en difficulté, et particulièrement dans les quartiers en fragilité sociale. Donc on sait qu'un tiers des gens éligibles au RSA ne demandent pas le RSA, contrairement à ce qui peut être dit. On sait qu'aujourd'hui, l'accès au droit, même à la santé, devient un peu difficile eu égard à l'éloignement et la carence médicale et la carence de certains praticiens et de certains corps de métier. On sait également que la CARSAT, au regard de la complexité de l'accès au droit, eh ben, elle est plurielle, elle est en difficulté, surtout dans des parcours de vie qui sont complexes, avec une carrière professionnelle qui est assez éclatée, avec des lois qui ont changé en cours de vie, hein, tout simplement. Et notamment sur la question de l'accès au droit pour les ayants droit d'accès à la retraite de personnes décédées. Et puis nous savons également que de manière générale, l'accès au droit s'éloigne quand on enlève de la proximité. Et c'est tout l'intérêt de cette journée, des droits, parce qu'elle permet d'avoir une horizontalité de fonctionnement avec des services qui, malheureusement, mais c'est lié aujourd'hui à l'évolution de la société, se sont éloignés pour divers motifs, notamment l'électronisme un petit peu de l'ensemble des services, et également les carences en moyens aussi humains et matériels des différents services de la sécurité sociale et de l'ensemble des partenaires qui travaillent sur l'accès aux droits. Donc on a tout un travail qui a été pensé depuis un certain temps. Et c'est au cœur de ce constat-là que la ville de la Ricamari, en lien avec les bénévoles et les associations qui sont membres du pacte de pouvoir de vivre, ont construit ce projet de territoire zéro non recours. Ça s'inscrit également dans une dynamique nationale, parce que plusieurs territoires au niveau national sont dans la même dynamique, de sorte à ce que ces événements et ces expériences de territoire de proximité remontent au niveau national pour pouvoir peut-être amender des fonctionnements, pour faire en sorte que ça se décline avec des propositions nationales à partir de constats réalisés dans chaque territoire zéro non recours. niveau national. Donc il y a une dynamique locale, il y a des expériences locales, et de ces expériences locales, il y aura peut-être une influence nationale de fonctionnement qui sera le produit de nos réflexions collectives de l'ensemble des territoires zéro non recours. Disséminés au niveau national.
0: Alors, ce sera aussi l'objet de cette première discussion hein, au niveau de l'impact qu'a ce dispositif TZNR. Mais peut-être parlons du côté des institutions ici représentées par donc, David Ravel au niveau de la CPM et puis à la CARSAT avec Fabrice Paris. Cette notion de non-recours, comment ça existe au sein de vos institutions? De quelle manière c'est considéré? De quelle manière c'est pris? Allez-y, prenez peut-être la parole. Mais cette notion-là, finalement, de non-appel à ces prestations, comment c'est réfléchi au niveau de vos structures que vous représentez, Fabrice Paris?
2: Alors, nous avons des équipes qui sont dédiées sur la question du non-recours. C'est pris de la manière suivante, avec une stratégie qui est d'accompagner, à la fois d'accompagner naturellement les partenaires, et notamment je pense aux travailleurs sociaux, parce que comme Monsieur le maire l'a dit, la législation retraite est complexe, donc il nous faut à chaque fois aussi mettre à niveau, si je peux me permettre, les travailleurs sociaux pour qu'ils puissent réaliser leur travail dans les meilleures conditions. Et puis c'est sur le terrain, soit à travers les TZNR, soit avec ce qu'on appelle, grand mot, le data mining, c'est-à-dire qu'on va aller chercher des données. On va étudier, par exemple, sur l'allocation de solidarité des personnes âgées, l'ASPA, la potentiabilité d'exigibilité. Et à partir de là, eh bien, on va avoir des actions téléphoniques, des actions par courrier, parce qu'on sait aussi que la question, par exemple, de la barrière de la langue au téléphone peut être compliquée. Un travail de simplification aussi de nos courriers, de vulgarisation de ce qu'on vient de dire. Donc c'est un travail de tous les jours. Il faut avoir en tête que sur l'ensemble de la région, depuis 2023, nous avons accompagné plus de 37 000 personnes sur la question de l'accès aux droits et de la lutte contre le non-recours, avec, et j'en terminerai par là, deux cibles importantes, je le disais, l'allocation de solidarité des personnes âgées et les pensions de réversion, qui sont une vraie problématique. Aujourd'hui, on estime 10 à 15% de personnes qui n'ont pas recours à la pension de réversion. Avec un système, je vous donne juste cet exemple qui est complexe en retraite, vous avez des règles pour le régime général, hein, le régime de base que je représente, qui sont fixées, et puis le régime complémentaire, représenté par Gicarco, qui a d'autres règles. Donc en fait, on a finalement, souvent, en retraite, une double information à faire pour s'assurer vraiment que ce soit le plus compréhensible possible. Et puis, très sincèrement, ici, à la Ricamari, lors de la première édition, on a pris la décision à la CARSAT Rhône-Alpes de mettre en place une permanence parce que, vraiment, on s'est aperçu que c'était pour nous un moyen aussi de toucher au plus près les assurés actifs les plus fragilisés.
0: Alors, même question pour David Ravel. Le constat au niveau de la CPM, quel est-il?
3: Oui, déjà peut-être reprendre cette notion d'inégalité territoriale de santé, voilà, qui est une vraie réalité, hein, comme vous le disiez tout à l'heure, monsieur le maire, avec peut-être deux chiffres. Un premier chiffre, c'est sur la complémentaire santé solidaire. Une personne sur trois, quasiment, aujourd'hui, pourrait prétendre à cette complémentaire et ne le fait pas, pour différentes raisons, hein, qui peuvent être parfois de méconnaissance ou tout simplement parce qu'ils pensent qu'ils n'y ont pas le droit. Donc c'est important d'avoir ces informations. Peut-être un deuxième chiffre aussi qui m'a beaucoup marqué, c'est sur la prévention. C'est que 10% des personnes les plus aisées ont deux fois plus accès au dépistage que 10% des personnes les moins aisées. Donc on a des vrais écarts à la fois populationnels et territoriaux, et c'est là-dessus effectivement qu'on essaye de travailler, avec une double stratégie, mais qui est finalement assez proche de celle de mes collègues au niveau de la CARSAT. La première, c'est sur la question de l'aller vers, c'est-à-dire que des personnes qui justement ne font pas ces démarches-là, c'est important de venir auprès d'elles, et c'est ce qu'on fait, puisqu'on fait à peu près 200 allées vers sur le département, on l'a doublé, nos allées vers sur le département, et on touche à peu près 3000 personnes chaque année, voilà, qui sont accompagnées spécifiquement, et des personnes qui vraisemblablement ne viendraient pas directement dans les accueils, et donc c'est important cette démarche. Et puis deuxième démarche qui est de plus en plus en train de se mettre en place et sur lesquels les territoires zéro non-recours, je pense, ont été vraiment facilitants, c'est la question de la partage d'informations et la partage de données. C'est-à-dire qu'on a tous des bases de données, mais qu'à un moment donné, on a des zones d'ombre, finalement, qu'on peut essayer d'éclairer au travers du partage d'informations. C'est ce qu'on essaye de faire, notamment avec la CAF, où on partage des fichiers pour savoir la connaissance des familles monoparentales, par exemple, et celles qui pourraient pouvoir prétendre à des aides, notamment sur la complémentaire santé, comme je vous disais, parce que c'est un vrai sujet. Et donc, on essaie de partager ces informations-là pour pouvoir toucher ces personnes-là, notamment à travers d'appels téléphoniques, différentes démarches d'aller vers, cette fois pas physique, mais voilà, qu'on essaie de mettre en place aussi.
0: Alors, si l'on reste un peu sur cette question-là, et si l'on parle de vos collaborateurs dans chacune de vos structures, leur rôle, est-ce qu'il a changé ? Est-ce que maintenant, on va... l'aller vers, on le comprend, mais est-ce qu'on va aller chercher ceux qui ne demandent pas nominativement ? Est-ce que ça, c'est l'objectif ? Et qu'est-ce que ça change dans vos services ? Parce qu'on sait que vos services, c'est finalement accueillir la personne qui fait la démarche de venir. Alors, comment on inverse la chose ?
2: Je crois que la sécurité sociale, de manière générale, a dépoussiéré ses pratiques. On est passé en proactivité avec des appels sortants qui nous permettent, même quand on traite un dossier, par exemple, toujours, plutôt que d'envoyer un courrier, on va appeler systématiquement pour entrer en contact avec nos assurés, pour faire en sorte que ça soit plus rapide, notamment quand il y a urgence. Donc ça a été un changement de philosophie, hein, clairement, pour nos agents. Et aujourd'hui, en tout cas, je parle pour la CARSAT Rhône-Alpes, mais je pense que nous, aujourd'hui, on a réussi ce pari. C'est-à-dire que nos agents, aujourd'hui, systématiquement, dans les cas complexes, vont faire de l'aller vers via notamment le téléphone.
0: Alors c'est aussi l'exemple qu'il y a aujourd'hui avec des manifestations telles que celle-ci. Et puis vous l'évoquiez aussi, informer les travailleurs sociaux de ce qui existe, des démarches à effectuer, et notamment dans les villes comme celle de la Ricamari, c'est la mise en place de personnes dédiées aussi à ça. Cyril Bonnefoy, effectivement, ça, le constat que vous pouvez avoir sur ce pilotage, ce dispositif TZNR, est-ce que les relations avec ces institutions se sont améliorées et peut-être se sont rythmées par une série de rendez-vous et de rencontres?
1: Je voudrais revenir juste sur une information, et ça corrobore la question que vous disiez tout à l'heure. C'est simplement, sur la Ricamari, dans le cadre des quartiers politiques de la ville, il y a des financements qui sont organisés pour faire notamment de l'aller vers. On a notamment des médiatrices emploi, des médiatrices santé qui sont là, et qui font en sorte d'être en proximité pour organiser l'accès aux droits des personnes les plus vulnérables, qui sont les plus loin de justement l'accès aux droits. Il y a d'autres signes qui sont plutôt inquiétants en matière de santé et même d'accès aux droits. Je le dis, mais c'est l'espérance de vie dans les quartiers politiques de la ville qui est bien plus basse dans les zones populaires que dans les zones urbaines ou les zones où il y a un peu plus de richesse humaine et sociale. Donc ces difficultés-là, sont aussi des constats de l'accès aux droits et d'un des piliers de notre République, la question de l'égalité, qui est vraiment en rupture. Notre République est en difficulté sur ces zones-là et en intérêt d'être vigilant. Alors il y a des organisations qui manifestent qu'il y a une conscience qu'on est un peu faillible sur ces questions-là. Avec la médiatrice relais et les médiatrices emploi, médiatrice emploi pour l'accès aux droits des personnes les plus loin de l'emploi, donc pour permettre l'accès à France Travail. Et les autres, la question de l'accès aux droits, notamment les cartes, les mutuelles et les passes, les permis d'accès, les permanences d'accès social, d'accès aux soins, pardon. Eh ben, il y a quand même un constat où on le sait, mais on a du mal à aboutir, à tendre vers cette automaticité des droits. Ça, c'est la première. Je voulais intervenir sur ces questions-là. La deuxième interrogation que vous faites, c'est que sur le territoire zéro non-recours, ce qui a été mis en place a effectivement interrogé les pratiques de chaque partenaire, y compris de la ville. J'en veux pour preuve, c'est tout bête, mais on a constaté que dans les parcours de vie, où il y a un changement de vie de la personne qui possiblement peut accéder au droit. On n'a pas forcément de réseau d'alerte qui nous disent, ben voilà, à un divorce, il y a tel droit qui peut être ouvert, et on n'arrive pas à essayer d'activer l'ensemble des partenaires pour que dans cet accident de vie, ben, il puisse y avoir un accès au droit automatique et qu'on réinterroge l'ensemble des partenaires sur le droit de la personne considérée. Comme il peut, au moment du départ en retraite à 62 ans, on n'interroge pas l'ensemble des pratiques, notamment sur la caisse primaire d'assurance maladie, sur d'autres questions. Donc il y a peut-être dans des parcours de vie, dans chaque personne, des moments d'interrogation qu'il faudrait avoir comme un signalement pour l'ensemble des partenaires, pour qu'on puisse activer, automatiser l'accès aux droits et interroger tous les droits possibles. Et une autre question qui, à mon avis, a également beaucoup de sens, c'est la question, de manière générale, l'ensemble de l'accès aux droits, l'ensemble des droits ouverts sont tous des organismes sociaux qui sont issus de la sécurité sociale. Un constat qui a été fait, je vous l'ai livré dans le comité de pilotage, c'est qu'en fait, il y a une plateforme cloisonnée entre chaque CARSAT, CPAM et CAF. Et ce cloisonnement ne permet pas d'interroger sobrement l'accès au droit et l'automaticité, l'accès au droit dans ces parcours de vie, pour revenir sur les parcours de vie. Et là, ça mériterait, puisque vous êtes tous tenus au secret professionnel, ça mériterait qu'on s'interroge, mais pas que localement, ça mériterait une interrogation nationale, et j'espère qu'elle viendra à un moment donné. Mais une plateforme différenciée crée des freins à l'accès au droit global. Et pourtant, c'est le même organisme, un peu différencié, mais c'est le même organisme, et ça mériterait qu'on s'interroge sur ça. Alors, il y a plein d'interrogations qui sont arrivées, même sur la suite du territoire zéro non-recours, comment on va poursuivre, comment ça va s'élargir, comment on peut le porter, et il y a beaucoup d'intérêt. Mais bon, ça, c'est d'autres problèmes, mais pour vous dire simplement qu'on s'interroge sur plein de choses, et c'est plutôt passionnant, et ce qu'on espère, en tout cas sur ces 3 ans, ce qui est certain, c'est qu'on a ouvert pour les Ricamandoises et les Ricamandois énormément de droits, et ça, on n'arrive pas toujours à le mesurer. Il y a une pratique d'évaluation, il y a une évaluation qui est en cours. J'espère qu'elle sera florissante et qu'elle alimentera les réflexions pour le national.
0: Alors peut-être allons vers un regard panoramique, un peu extérieur. Ce qui, quand je dis un peu extérieur, c'est rapport à la ville de la Ricamari principalement, et puis des structures que l'on a ici avec la CARSAT et la CPM. Avec Delphine, bonjour, du comité de pilotage TZNR au niveau national pour le Secours catholique, et puis Dominique Vienne, membre du Conseil national à la lutte contre la pauvreté et l'exclusion pour ATD Quart-Monde. C'est pas nouveau. Alors peut-être Dominique Vienne, c'est pas nouveau l'exclusion sociale. ATD Quart-Monde, si l'on reprend un peu l'historique, sans faire l'historique, ça date depuis de très nombreuses années. Il me semble que ça doit être 1957.
4: 57,
0: quelque chose comme ça.
4: Oui.
0: Bon, 70 ans.
4: Bah, ça va faire 70 ans, oui. Ouais.
0: Donc 70 ans de constatation d'inégalité, bah, d'exclusion.
4: Ça a démarré par une présence dans les camps de sans-logis, hein, dans les années 50, où on reconstruisait la France et où, malheureusement, comme il y avait eu beaucoup de destruction, les gens vivaient dans des camps, dans des conditions déplorables. Et donc, l'idée, ça a été de travailler avec les personnes qui vivaient dans ces camps pour, ensemble, essayer de s'en sortir. Donc, c'est à partir de ce moment-là qu'ont été créés à la fois des groupes de parole, hein, des considérations pour que les femmes puissent, pour que les dames puissent se trouver à l'aise d'une certaine façon. Il y a eu surtout beaucoup de discussions entre eux dans la création de ce qu'on a appelé les universités populaires, de façon à faire remonter les problématiques et pouvoir les porter auprès des pouvoirs publics. C'est surtout ça qui a été fait à ce moment-là. Des actions qui étaient beaucoup basées autour de la culture, voilà, de façon à ce que les personnes puissent se prendre en main et travailler elles-mêmes, ce qu'on appelle chez nous les militants, travailler elles-mêmes à trouver des solutions en rapport avec leurs difficultés et à les porter auprès du pouvoir public.
0: Alors, beaucoup d'évolutions. Aujourd'hui, qu'est-ce que le Conseil national à la lutte contre la pauvreté et l'exclusion ? Quel est votre rôle ?
4: Alors, le rôle du Conseil national, c'est justement aussi de porter ces problèmes auprès des pouvoirs publics. Alors, le Conseil national de lutte contre les exclusions, le CNLE, a beaucoup évolué. Le Conseil national de lutte contre les exclusions a été créé en 88, au moment de la loi sur le RMI, avec Michel Rocard. Et le CNLE a été créé à ce moment-là pour contrôler, pour évaluer la mise en place de la partie I du RMI, qui n'a jamais bien fonctionné, hein, l'insertion. Enfin, le but, c'était ça. Et progressivement, dans les années 2010, on a considéré qu'il fallait absolument que les personnes concernées fassent partie de ces réflexions autour de la grande pauvreté, hein, puisque progressivement, le CNLE s'est saisi de ces problèmes d'exclusion et de pauvreté. Et donc, autour des années 2010, cette réflexion s'est faite de comment insérer les personnes concernées dans ce conseil. Et c'est à ce moment-là qu'a été créé ce qu'on a appelé un huitième collège, avec un certain nombre de personnes, huit seulement à ce moment-là. Et autour des années 2020, ça a évolué, et les personnes concernées ont pris la moitié des postes, il leur a été proposé de prendre la moitié des postes des 64 personnes qui font partie du CNLE. Donc parmi les 64, on a la moitié, 32 personnes qui sont des personnes concernées. Elles s'appellent comme ça d'ailleurs. On a fait une discussion, elles ont souhaité s'appeler les personnes concernées. Donc effectivement, le but, c'est de travailler sur... Alors le CNLE dépend du Premier ministre, c'est un organisme public qui est créé autour du Premier ministre pour le conseiller, à la fois sur des saisines du Premier ministre, et on en a une à l'actuelle, on aura peut-être l'occasion d'en reparler, et des saisines du gouvernement. Le CNLE peut aussi s'auto-saisir sur des problèmes d'actualité. Et donc, le but de tout ça, c'est de réfléchir tous ensemble, avec les personnes concernées, sur les solutions qu'on peut apporter, à la fois sur ces saisines ou sur les problématiques dont on se saisit nous-mêmes.
0: Alors, on parlera tout à l'heure, effectivement, de cette volonté d'implication. Les personnes concernées, c'est aussi ça, l'objectif, c'est récolter les besoins, récolter les doléances, et puis demander... la réalité d'une vie que l'on peut avoir avec un regard un peu plus éloigné. Au niveau du comité de pilotage de territoire zéro non-recours, niveau national, Delphine, bonjour, vous avez une vision un peu plus globale que celle simple de la Ricamari. Une trentaine de...
5: 39.
0: 39, voilà, c'est un peu moins de 40 territoires. Quel est le rôle de ce comité de pilotage? Comment vous agissez dans ce comité-là?
5: Alors, tout d'abord, les associations dénonçaient depuis des années, en fait, cette question de non-recours. Et quand le président de la République nous a sollicité pour construire un plan de lutte contre la pauvreté, on a eu l'idée de proposer ces territoires non-recours avec l'idée vraiment de mobiliser, en fait, sur des petits territoires, tous les acteurs concernés. Et finalement, ça a été adopté par l'Assemblée, enfin le Parlement, en 2022, et mis en place progressivement. C'est intéressant, cette expérimentation. Et ce qui ressort déjà, c'est que ce qui a bien marché, en fait, c'est justement la mobilisation des partenaires, en fait. Les partenaires ont davantage travaillé ensemble, se sont parfois découverts, ont échangé leurs pratiques, et ça a donné beaucoup de bons résultats. Toutes les questions d'aller vers aussi, ça a beaucoup fonctionné avec beaucoup d'imagination, de nouveaux outils, de formation à l'aller vers. C'est des choses qui sont un peu moins bien développées. C'est par exemple la question de la participation et puis les difficultés liées au partage des données. Alors le comité de pilotage, il est chargé justement de soutenir en fait toutes ces expérimentations. Il y a toute une communauté en fait qui échange les difficultés, les bons outils, les réussites, etc. Donc ça permet de se soutenir. Et puis nous, effectivement, on propose une évaluation assez poussée, puisqu'on doit rendre un rapport en fait au Parlement courant de l'été, puisque normalement l'expérimentation se termine à la fin de l'année. L'expérience de Ricamari est très intéressante parce qu'elle est peut-être plus originale que beaucoup d'autres, en ce sens qu'effectivement elle a été proposée et portée par pas mal d'associations, le pacte du pouvoir de vivre, en lien avec la mairie, donc une alliance vraiment intéressante et bien sûr rejointe par les organismes sociaux et les institutions. Et cette notion d'implication des habitants qui est beaucoup plus développée qu'ailleurs, évidemment qui est très riche aussi et qu'il faudra absolument essayer peut-être de poursuivre par la suite.
0: Alors, c'est une expérimentation qui va arriver à son terme avec, vous l'avez évoqué, le rendu final à venir. 3 ans de travail sur différents territoires, sur différents terrains. C'est de l'investissement, beaucoup d'investissement. À quelques semaines, finalement, de ce rapport qui va conclure cette expérimentation, qu'est-ce que vous attendez au niveau du comité de pilotage au niveau national de ce territoire zéro non-recours ? Qu'est-ce que vous, alors je ne sais pas si vous avez le droit aussi de l'évoquer, mais qu'est-ce que vous voudriez avoir comme suite ?
5: Bien sûr, on fera des recommandations. Je ne peux pas forcément
0: les
5: proposer aujourd'hui. On fera des recommandations de poursuite. Le bilan est globalement très positif. Alors peut-être que ce ne sera pas sous le même format qu'aujourd'hui. Là, il y a eu une sorte de mobilisation un peu exceptionnelle. Il y a eu des fonds de l'État aussi qui ont permis d'embaucher un certain nombre de personnes pour coordonner localement. Mais les collectivités aussi se sont beaucoup impliquées. Il y a, dans beaucoup d'expérimentations de territoires, il y a des CCAS, des communes, des intercos, parfois des départements qui ont pris le leadership et qui ont aussi beaucoup contribué financièrement. Je pense qu'aujourd'hui, les résultats sont déjà très positifs. On voit qu'il y a même ici, il y a beaucoup d'ouverture de droits, une meilleure information, des nouveaux outils, beaucoup plus de formation aussi à l'aller vers, parce que de changement de pratique. Et ça, c'est vraiment intéressant. Donc, évidemment, on va demander, alors, est-ce que ce sera une poursuite d'expérimentation ou une évolution, en tout cas, de ces territoires, peut-être avec un cadre un peu différent. Il y a aujourd'hui pas mal de territoires, en fait, qui seraient candidats pour faire la même chose.
0: Pour faire la même chose. Si l'on parle des organismes sociaux, une expérimentation à laquelle vous êtes lié et impliqué, est-ce que les modifications que vous avez pu faire dans vos fonctionnements vont être pérennes ? Est-ce que ça, c'est quelque chose qui aussi est de l'ordre de la volonté, de l'évolution de vos structures ?
3: Oui, alors complètement, effectivement, on ne sait pas effectivement quelle sera la suite sur ce territoire zéro non-recours. En tout cas, quoi qu'il en soit, je pense qu'il y a un avant et un après. Ça a permis effectivement de créer aussi du lien entre les partenaires. Et comme je le disais tout à l'heure, ne serait-ce que la question des échanges de données sur lesquels on était assez frileux aussi. Je pense qu'on a vraiment franchi un cap par rapport à ça. Et quoi qu'il en soit, on restera engagé sur ces territoires parce que c'est hyper important. C'est ce que vous disiez tout à l'heure, monsieur le maire, sur la question de la territorialisation. C'est-à-dire qu'on est passé de logique un peu monolithique où on intervenait de la même façon sur partout. Et maintenant, on essaie d'intervenir de façon différenciée là où il y en a le plus besoin. Et voilà. Et donc, s'il y a encore des choses à faire, on sera présent et à vos côtés pour l'avenir.
5: Et je voudrais juste ajouter, pour répondre à monsieur le maire tout à l'heure, bien entendu aussi, le rôle du comité de pilotage, c'est de collecter aussi toutes ces informations et toutes ces améliorations possibles. Dans un autre cadre, moi, je travaille avec

0: Et longue, les démarches sont difficiles, les personnes concernées, c'est aussi important. Aujourd'hui, on revient avec vous, Dominique Vienne, quand on parle de personnes concernées, l'idée d'impliquer ces personnes-là, notamment au niveau du CNLE, de les impliquer, d'avoir des représentants, comment ça peut se traduire à une échelle plus locale? Est-ce que dans différentes sections d'ATD Quart-Monde, c'est aussi quelque chose qui est travaillé, qui est l'idée d'aller de proposer aux habitants, de leur dire vous pouvez vous investir, vous pouvez faire remonter vos interrogations, vos envies, etc. Est-ce que voilà, ce côté-là ouvert aux personnes concernées, c'est quelque chose qui fait partie du quotidien?
1: Oui, moi je dirais que c'est la base de l'action d'ATD Quart-Monde. Hein. Travailler avec les personnes concernées, c'est vraiment notre façon d'agir depuis le départ. Depuis le départ, l'idée, je le disais tout à l'heure, dans les camps de sociologie et maintenant dans les quartiers où on agit, c'est de travailler avec les personnes concernées, hein, de faire remonter les problématiques, de faire remonter, parce qu'on considère que la solution à la grande pauvreté ne peut venir qu'à partir d'elle. Donc le but, c'est de travailler avec ces personnes, de comprendre leurs problèmes et de faire remonter toutes ces problématiques auprès des pouvoirs publics. C'est ça le rôle essentiel d'ATD Quart-Monde. Voilà. Et donc on le fait dans les quartiers depuis le début, ça c'est dans les gènes du mouvement. Mais ce qu'on veut faire aussi, et je veux insister là-dessus, c'est que dans les institutions, Cette intervention des personnes concernées se fasse de façon de plus en plus développée. C'est ce qui s'est fait au CNLE, c'est ce qui se fait par ailleurs au niveau du CESE, vous le savez, hein, le Conseil économique, social, environnemental a fait un certain nombre de conventions où des personnes concernées aussi sont intervenues sur des problématiques qui étaient posées. Voilà, le but, c'est aussi, dans les quartiers, je pense que maintenant le pli est pris par différentes associations, mais le but, c'est aussi que ces personnes-là soient présentes dans les institutions.
0: Alors, ça, c'est toute la difficulté aussi, parce qu'on est quand même... On a des gens qui... je vais réemployer ce mot découragé, parce que c'est finalement ce mot qui existe, en fait, résigner, la résignation. Comment on change, au niveau d'une municipalité, comment on peut dire à ces habitants d'une ville que leur voix peut être entendue? Ça, c'est quand même... Parce que pendant des années, c'était... des gens muets ou pas entendus où leur parole n'était pas forcément la plus écoutée. Alors je parle d'une manière globale, hein, bien sûr je ne pointe aucune municipalité, mais c'est ce côté-là qui est quand même un peu compliqué aujourd'hui de redemander aux personnes de s'investir.
2: Alors pour revenir sur l'expérience de Territoire Zéro Non-Recours, on a beaucoup évoqué la notion de présence des usagers qui faisait partie, du coup, de l'équipe et de l'expérimentation, qui est même au cœur de l'expérimentation. Les usagers ont apporté cette réalité-là, c'est une forme d'horizontalité, de solidarité. Elles ont été voir des personnes qui sont dans la même situation qu'eux, du coup, elles ont recréé la confiance qui était indispensable en direction des structures, des assistantes sociales du CCS ou du département, mais également de la CAF, de la CARSAT, de la CPM. Il y a cette présence horizontale qui est nécessaire et cet indispensable travail de proximité, d'horizontalité avec un public bénévole qui va voir des personnes qui sont dans la même situation qu'eux. Donc du coup, cette confiance a été réinstaurée grâce à cette présence-là. Il n'empêche que ça restera difficile si nos services, si les services de l'État n'arrivent pas à créer cette volonté collective d'accéder aux droits, mais de manière, je veux dire, institutionnelle, organisée, instaurée, installée. C'est d'une complexité extrême aujourd'hui, parce qu'il faut réussir à passer le premier palier, c'est-à-dire la rencontre avec le travailleur social de proximité, qui codifie son rapport à la personne. Dans cette codification-là, répond à des besoins. Et dans ces besoins-là, on rentre dans l'intimité de la personne. Et parfois, est amené à dire non à la personne. Et ce non-là, dans une difficulté extrême, n'est pas entendu par la personne et empêche finalement, à terme, quand c'est nécessaire et quand c'est possible, d'accéder et de retourner voir l'assistante sociale après avoir eu un an ou une démarche coercitive en direction du public qui peut être concerné. Donc ça crée déjà un premier frein. Et les autres freins sont effectivement la complexité.

0: de l'accès au droit, l'exaspération devant la difficulté de l'accès au matériel numérique, toutes ces questions-là qui font que les personnes, au bout d'un moment, se lassent et ne demandent plus leur droit qui, en théorie, pourrait être ouvert. Donc, il nous faut réinstaurer un mode de fonctionnement qui soit plus pédagogique, plus ouvert, moins coercitif en première intention, réinventer les choses comme ça l'était, j'allais dire hier, hein, je suis un petit nostalgique d'hier, mais hier, un travailleur social, il n'était pas dans la démarche de coercition, la coercition était organisée à un autre niveau. Et il accompagnait la personne, il était simplement dans l'accompagnement, et puis après, le non, il s'observait. Il faut distinguer celui qui accompagne de celui qui dit non. Je ne sais pas si je suis clair dans mon intervention. Bah, celui qui accompagne, s'il ouvre tout de suite en proximité de la méfiance et dit non, la personne ne reviendra plus le voir. Et donc, il y a une vraie réflexion à avoir de la manière dont sont organisés nos services en première intention. Et puis, je le disais tout à l'heure aux membres du Pacte de Pouvoir de Vivre, cela doit interroger l'ensemble des services au-delà de ceux qui sont dans l'expérimentation de territoire zéro non-recours. Nos services d'accueil, on doit être souple, on doit pouvoir amener de la confiance. Les services d'accueil des mairies, les services d'accueil du département. On doit interroger également notre accès au droit à l'état civil. Quand on demande des papiers pour notamment les questions de mariage, les questions de décès, qu'on soit bienveillant, pétri d'empathie. Et tout ce travail-là, ça demande une réinterrogation collective. Quand les personnes ont eu des noms, quand les personnes ont une méfiance, quand les personnes sont en extrême fragilité, les noms sont très mal entendus et c'est repoussoir pour un autre rapport au moment où les questions de droit sont posées.
1: Alors en tout cas, c'est une réflexion engagée avec des actes qui ont été mis en place, et l'on parle encore de ce territoire zéro non-recours sur 39 territoires au niveau de la France. Pour terminer un peu cette discussion, cette première discussion de cette matinée, dernier tour de table, David Ravel, Fabrice Paris, qu'est-ce que vous attendez, vous et vos agents ici présents, de cette journée-là et de ce rendez-vous? C'est quoi l'objectif quand vous êtes installé ce matin, vous vous êtes dit, on repart avec quoi ce soir?
2: Bah écoutez, notre objectif, il est d'assurer pleinement notre mission de service public. En ce qui me concerne, c'est celui de la retraite. Donc, c'est informer, c'est être en capacité d'accompagner. C'est aussi accompagner les aidants, hein, puisque c'est aussi une population dont on parle peu, mais qui existe et qui est là. Et puis, sur notre stand, on a aussi la partie action sociale, hein, puisque nous avons une partie action sociale assez importante, où là, on parlait tout à l'heure aussi de prévention, où on travaille sur la question du bien vieillir. Donc en fait, ce qui va compter pour nous, c'est à chaque fois, que ce soit ici, ça a été le cas à Grenoble ou ailleurs, d'être à la rencontre des habitants et parfois de montrer une image qui est une image un peu différente que les usagers, les citoyens peuvent avoir globalement de l'administration publique.
1: Voilà, de dépasser le logo et de mettre des visages derrière ce logo-là qui représente vos structures. Pour vous, David Ravel?
3: Oui, je pense un peu la idée. En tout cas, j'étais assez sensible aussi à ce que vous disiez, Monsieur le Maire, tout à l'heure, sur la notion de confiance. Voilà, cette confiance, il faut parfois la retrouver aussi. On la retrouve aussi par rapport à ce type d'événement, parce qu'il y a tout un travail qui est fait en amont de communication. Les personnes qui viennent aussi connaissent les relais locaux, connaissent les travailleurs sociaux. Voilà, donc c'est aussi quelque chose qui permet d'engager plus facilement les échanges. Et derrière ça, nous, concrètement, c'est pouvoir aider des gens dans le parcours de soins. Parce que vous l'avez dit, c'est compliqué. Et donc, si on peut trouver des solutions déjà à des personnes qui, parfois, ont pas mal de sujets de préoccupation, si on peut effectivement leur enlever une épine de pied pour retrouver plus facilement un rendez-vous chez un professionnel, avoir peut-être moins de reste à charge sur des soins médicaux. Donc, c'est ce qu'on essaie de travailler, effectivement. Et le but, c'est de pouvoir rencontrer et aider des personnes très concrètement au cours de cette journée.
1: Alors Delphine, bonjour. Vous, j'imagine que c'est une action qui va encore être remontée au niveau du comité de pilotage TZNR. Le regard que vous portez, c'est quoi peut-être? Regarder comment ça se passe et pourquoi pas le proposer.
4: En tout cas, un regard très positif. C'est vraiment, je suis très contente d'être là et de voir comment ça se passe, de rencontrer tous les partenaires. Et puis, j'espère aussi peut-être une petite invitation aux organismes à peut-être aussi à de temps en temps avoir des temps de rencontre avec des usagers, justement, pour entendre Justement, les démarches qui ne vont pas bien, parfois vous passez à côté, c'est normal, il y a des choses qui vous voudriez faire que vous ne faites pas, que pourriez faire peut-être un petit peu mieux, des courriers à modifier, donc je peux que vous inviter, comme mon collègue d'ATD, à parler, à rencontrer des usagers régulièrement.
2: Je vous rassure, je crois que c'est là aussi, il faut que vous ayez en tête la question de la modernisation, notamment à la sécurité sociale, c'est ce que nous faisons. C'est-à-dire qu'aujourd'hui, il n'y a pas un parcours usager qui est conçu sans qu'aujourd'hui, on échange avec nos partenaires et les personnes concernées, pour reprendre votre expression.
1: Voilà, une réponse qui se continuera sûrement autour des stands. Pour vous, Dominique Vienne, le regard que vous portez et l'envie avec quoi vous voulez repartir?
5: Oui, non, mais c'est toujours très intéressant de vous écouter, d'écouter les problématiques dans les différents territoires. Mais je voudrais insister sur une chose, c'est sur les difficultés de la participation. La participation, c'est quelque chose de très exigeant. Et ça demande de la préparation, ça demande de l'écoute, ça demande de la bienveillance. C'est pas toujours facile. Il y a parfois des déceptions parce que les gens ont l'impression que tout le travail qu'ils font n'aboutit à rien. On le vit régulièrement, soit au CESE avec les conventions citoyennes, soit au CNLE. Il y a de plus en plus, il y a en tout cas à l'heure actuelle, une certaine déception et une problématique sur à quoi sert-on. Est-ce que vraiment les propositions qu'on fait vont jusqu'au pouvoir public? Est-ce que ça sert à quelque chose? Et donc il faut absolument qu'on soit bienveillant là-dessus, qu'on fasse comprendre que oui, même s'il n'y a pas d'action directe, même s'il n'y a pas de concrétisation immédiate, ça sert absolument à quelque chose, parce qu'il y a toujours cette petite musique des propositions qu'on fait et qui inévitablement arrive aux oreilles des pouvoirs publics et qui permet de faire progresser les choses. Mais c'est quelque chose, vous voyez, il y a un découragement qu'il faut, et ceci, ça nécessite beaucoup d'accompagnement pour être à côté des personnes qui participent, voilà, entre autres.
4: Mais peut-être aussi, il faut communiquer aussi sur les améliorations. Ça, on ne le fait peut-être pas assez.
1: C'est peut-être aussi, on pointe ce qui ne va pas, mais effectivement, avoir un regard sur ce qui s'est amélioré est aussi important, et chacun a pu essayer d'y répondre. Cyril Bonnefoy, qu'est-ce que vous attendez de ce rendez-vous-là, de ce 20 mai, ici, Place Raspail?
0: Écoutez, moi, ce qu'on vient de symboliser autour de ce tour de table, c'est l'indispensable nécessité d'altérité, c'est-à-dire de cheminer avec des personnes différentes, de sorte à ce qu'on soit touché par la rencontre de l'autre. C'est finalement réfléchir sur la question de la proximité, réinterroger nos fonctionnements eu égard à la complexité des territoires, réfléchir sur la notion d'égalité, c'est un peu l'enjeu de cette présence, c'est-à-dire de faire en sorte que dans des territoires plus marqués, où les indicateurs sociaux sont moins bons qu'ailleurs, et bien qu'il y ait une présence accrue des services de l'État. Et j'en profiterai par cette prise de parole pour remercier l'État, qui quand même à hauteur de 80% de cette expérimentation sur 3 ans, a participé, a concouru à l'organisation notamment de cet événement, a concouru parce que par cette participation, à s'interroger sur leur fonctionnement, parce que ils sont interrogés par leur fonctionnement et sur la question de l'accès aux droits, et du coup quelque part le fait que ça soit sur la Ricamarie ou sur d'autres territoires nationaux, ils savent qu'il y a des manquements de ce côté-là. Pouvoir se remettre en question par leur participation, c'est un élément très intéressant, ça veut dire que c'est pas un état monolithique, ils s'interrogent et c'est plutôt intéressant. Remercier l'ensemble des professionnels qui œuvrent et travaillent au quotidien dans les différents services d'État, des différents services d'organismes sociaux, France Travail également, mais l'ensemble des services d'aide à la personne de manière générale, parce que ce sont eux les fers de lance et qui sont cette oreille indispensable, cette reformulation indispensable pour que les services évoluent. Il est indispensable que les professionnels ne restent pas sur leur travail exclusivement d'accompagnement, mais que les difficultés puissent être remontées pour que le service public soit le plus pertinent et que les personnes reçues en fragilité soient les mieux accompagnées et que les services publics s'adaptent à ces enjeux-là. Il y a vraiment, dans cette expérimentation-là, plutôt une source d'espoir, une source d'inspiration pour que l'État puisse, grâce à leur financement finalement par cette expérimentation-là, s'interroger et ouvrir des perspectives nouvelles pour que la sécurité sociale du 21e siècle puisse être au plus près des habitants, peut-être par des mécanismes de simplification qui ont été pensés par la fluidité des rapports entre les différents travailleurs sociaux.
1: Alors, merci pour cette conclusion et cette ouverture. Pour la suite, c'est terminé pour cette première table ronde de cette journée. Merci madame, merci messieurs d'être venus ouvrir ce direct sur l'antenne de Radio Ondaine à l'occasion de la journée des droits sociaux. C'est à la Ricamari ce mercredi 20 mai. C'est toute la journée. Place Raspail. On se retrouve d'ici quelques minutes pour une nouvelle discussion. Merci à vous.

0: Allez, de retour pour ce direct de la journée des droits sociaux. C'est à la Ricamari, c'est Place Raspail, c'est toute la journée ici. C'est également sur l'antenne de Radio Ondaine avec une série de rendez-vous, une série de rendez-vous qui vont rythmer cette journée-là sur le 90.9 FM. Et après la première émission d'introduction de cette seconde édition de la journée des droits sociaux, on va faire le tour des différents pôles représentés ici. Si l'on décrit cette Place Raspail et ce parvis de la médiathèque de la Ricamari, ce sont des petits barnums avec des structures qui se rassemblent autour d'un nom qu'ils partagent. Le pôle qui va nous intéresser tout de suite, c'est le pôle insertion. Le pôle insertion qui regroupe pas mal de structures. Alors, plusieurs personnes, de nombreuses personnes autour de la table. Et bien moi, je propose à chacune d'entre elles de se présenter, de nous expliquer un peu à quel titre vous êtes présent ici. Allez, on commence par Anaïs, parce qu'on en a l'habitude. Alors, bonjour.
1: Bonjour.
0: Alors, qui êtes-vous? Pourquoi vous êtes là?
1: Alors, dans cette journée des droits sociaux, je représente le relais emploi de la Ricamari. Les relais emploi, c'est des structures qui sont présentes dans tous les quartiers politiques de la ville, de la métropole. C'est des structures financées par la préfecture, Saint-Étienne Métropole, enfin l'État, voilà. Et le but des relais emploi, c'est d'aller à la rencontre des habitants des quartiers prioritaires de la ville, les publics les plus éloignés de l'emploi, et de pouvoir les guider, les conseiller au niveau de l'emploi, de la formation, de leurs projets, de lever les freins liés à l'emploi, que ce soit les modes de garde, etc. Et notre rôle, c'est vraiment de rencontrer ce public-là, de faire un point avec eux et de faire en sorte de les orienter vers le droit commun, France Travail, Mission Locale ou d'autres dispositifs, par exemple le dispositif EVE qui se présentera juste après. Donc on est vraiment un relais, c'est-à-dire un SAS entre les habitants et les structures de l'emploi.
0: Voilà, alors continuons notre tour de table avec la MIF.
2: Oui, bonjour. Donc Benjamin Cabu de la MIF Loire-Sud, MIF Maison de l'information sur la formation et l'emploi. Donc nous, en tant que structure locale, on est régulièrement sollicité pour être présent sur les forums de l'emploi ou les forums des droits sociaux. Et moi, je m'occupe du bus de l'entrepreneuriat. Je suis présent deux fois en permanence à l'Evert avec un bus jaune pour tout ce qui est question création d'entreprise.
0: Alors, sur le même pôle insertion, on a la mission locale aussi.
3: Oui, bonjour. Donc moi, Jean-Baptiste Coissy, conseiller mission locale, référent formation, mais en même temps aussi référent de la Ricamari. D'où ma présence, en fait, à ce forum. Voilà, la mission locale donc, de l'Ondaine, elle regroupe tout le territoire de l'Ondaine, en partant de la Ricamari jusqu'à Saint-Genis-Malifaux, et avec différents référents sur les différents territoires. Donc nous, on accompagne donc les jeunes de 16 à 25 ans sur divers dispositifs, dont le CEJ, qui aujourd'hui est l'un des dispositifs phares de la loi du plein emploi. Mmh. Donc voilà, nous sommes là pour proposer à tous les jeunes qui n'ont pas encore cette information, qui sont en recherche, pour les accompagner donc vers l'emploi, vers la formation, vers leurs projets, etc.
0: Alors, à côté de vous, on a eu une autre partie de la MIF avec le dispositif EVE et ses deux représentants. Donc nous avons Yaman et Betty. Bonjour Betty.
4: Bonjour, bonjour à tous.
0: Alors, en quelques mots, qu'est-ce que le dispositif EVE?
4: Alors, le dispositif EVE a été mis en place par l'État pour les personnes qui sont éloignées de l'emploi, c'est-à-dire qui sont sans accompagnement depuis au moins 5 mois. Ce dispositif s'adresse aux jeunes à partir de 16 ans jusqu'avant la retraite. Il y a une rémunération pendant ce dispositif qui peut être de 6 mois à 1 an, avec des ateliers collectifs, un suivi personnalisé tous les 15 jours, du sport, des ateliers de confiance en soi, etc. Et grâce à ce genre d'événements et à nos partenaires qui sont multiples, on ça nous permet de repérer ces personnes éloignées de l'emploi, mais aussi par la maraude, en allant dans les QPV, faire du voyage, du... du boitage, pardon. Mais oui, on voyage,
0: on voyage
4: parce
0: aussi.
4: Que, ou voilà, on marche énormément dans les rues, etc. Et on va à la rencontre du public.
0: Voilà. Voilà. Alors, Yaman prendra la parole tout à l'heure pour nous expliquer un peu hein, ce dispositif. C'est France Travail maintenant. Non, pas du tout.
5: Pas du tout.
0: Alors pourquoi je me suis trompé?
5: Sport dans la ville.
0: C'est Sport dans la ville. Pourquoi j'ai dit France Travail?
5: Moi parce que je pense que c'est France Travail était à côté,
0: ouais,
5: de moi.
0: C'est à côté. Alors,
5: mais
0: excusez-moi.
5: Est-ce que c'est pas France Travail qu'il faut qu'il...
0: Non, ce sera Sport dans la ville ce parce qu'on va parler de ça.
5: Très bien.
0: Alors, qui êtes-vous?
5: Wissem, responsable job sur le disp... enfin, sur la... dans l'association Sport dans la ville. Aujourd'hui, j'accompagne des jeunes de 6 à 25 ans sur le volet sport. Alors moi, je ne les accompagne pas. On a des éducs sur le terrain qui sont actuellement sur, donc présents à la Ricamari. Nous avons également un volet job où on fait l'accompagnement à l'orientation des jeunes de 14 à 25 ans. Pour l'orientation en stage, en alternance, ça peut être aussi les jobs d'été. Et nous sommes présents toute la journée. Alors, on est toute une équipe qui allons se relayer pour présenter Sport dans la ville et présenter éventuellement les dispositifs pour l'année prochaine.
0: Alors, si l'on a bien écouté ce tour de table, on s'aperçoit que la question de la jeunesse est quand même importante dans ce que vous représentez. Aujourd'hui, ce pôle insertion, c'est l'insertion par l'activité économique, mais pas seulement. Quel est le constat qu'on peut avoir sur la mission locale? Peut-être vous, avec le dispositif EVE, avec Sport dans la ville, quel est le regard qu'a la jeunesse d'aujourd'hui sur ce monde du travail? Est-ce que c'est quelque chose d'accessible? Est-ce que c'est quelque chose éloigné? Expliquez-nous un peu ce petit point de vue que vous pouvez avoir en rapport à ce sujet-là. Alors, qui prend la parole?
3: Ben, je prends la parole.
0: Alors, bien près du micro, s'il vous
3: plaît. Oui, donc la mission locale. C'est vrai que c'est une question à plusieurs titres, hein. Mais du point de vue donc, de la jeunesse, c'est pas évident. Voilà, c'est pas évident aujourd'hui au niveau donc, de l'emploi. Entre l'entreprise et le jeune, il y a quand même un grand monde. Et donc nous, nous sommes là aussi pour essayer avec les jeunes de réduire en fait, cet écart. Voilà, et puis de faire comprendre aussi aux entreprises qu'il y a des jeunes qui ont des qualités, des valeurs, voilà, et qui sont prêts aussi en fait à pouvoir s'intégrer dans une entreprise et à pouvoir être une valeur aussi ajoutée pour l'entreprise.
0: Alors, valeur ajoutée pour l'entreprise, faudrait-il encore que les entreprises aient aussi cette volonté d'accueillir ces jeunes-là? C'est aussi un peu le travail qu'a Sport dans la ville, de mettre en relation, d'arriver à faire en sorte de créer un réseau pour aider à ouvrir les portes.
5: Effectivement, nous travaillons sur un volet partenarial entreprise sur tout le territoire. Alors, pas uniquement à la Ricamari, mais également sur le territoire de Saint-Étienne, Saint-Chamond et toutes les villes autour, puisqu'on travaille vraiment ce volet partenarial de manière à permettre l'insertion des jeunes et permettre aux entreprises de comprendre un peu mieux la notion de l'insertion professionnelle des jeunes, qui est quand même assez compliquée. Nous travaillons également... De l'autre côté, en fait, avec les jeunes, on a ce qu'on appelle le booster alternance. Et dans le booster alternance, on va travailler avec les jeunes la qualité. Et comme disait Jean-Baptiste de la mission locale, on travaille également les valeurs, effectivement. On travaille la prise de parole en public pour pouvoir permettre aux jeunes de passer des entretiens, de se valoriser et de faire en sorte que leur CV et que leur valorisation, y compris sur LinkedIn, dans le digital aujourd'hui, soit mise en avant pour que ça parle d'eux-mêmes, en fait, enfin que ces outils parlent d'eux-mêmes.
0: Alors là, vous parlez d'outils du numérique, l'outil digital, mais si l'on regarde un peu le fondement du dispositif EVE, c'est vraiment aller vers, rechercher un public qui lui est éloigné totalement, qui est sorti alors je vais employer ce terme-là un peu trivial, mais qui est sorti des radars en fait, qui est même pas rentré dans la zone de repérage. Alors du coup, comment on fait quand on fait des maraudes, quand on fait de l'aller vers, comment on aborde ces personnes-là entre 16 et 25 ans, comment on leur dit, bah tenez, peut-être qu'il faudrait aller ici, voir telle structure. Quel est votre discours ?
6: Bah, le discours est simple, en fait. Quand on fait nos maraudes, on va dans les quartiers prioritaires. Et c'est là qu'on arrive à recruter les personnes, à essayer de les informer au mieux, à les orienter même. Et s'il n'y a pas d'accompagnement ou autre, par la mission locale ou par France Travail ou par le département, là on les intègre en fait au dispositif EVE et on essaie en fait avec les ateliers de reprendre confiance en soi, etc., de les remobiliser en fait et de les faire regagner à la société, les réinsérer
0: dans la société. Alors pourquoi pas trouver un stage, trouver une formation, etc. Et en lien avec différents dispositifs, Anaïs, on revient vers vous avec le relais emploi, avec ce terme relais emploi, mais finalement c'est beaucoup plus large que ça, parce que l'emploi c'est juste, ça l'est dans votre nom, mais les missions sont plus larges.
1: Oui, c'est vrai que les personnes qui côtoient le relais emploi sont plutôt des personnes qui ne sont pas accompagnées par le droit commun. Notre rôle, c'est de faire en sorte qu'ils le soient, mais parfois, ça peut prendre du temps. On peut rencontrer des personnes qui sont très éloignées de l'emploi, qui n'ont pas encore forcément réglé des soucis annexes, personnels, familiaux, qui n'ont pas tout à fait défini leur projet, des personnes qui n'ont pas pris l'habitude de sortir de leur domicile pour autre chose que les gestes du quotidien, les enfants ou les courses. Donc on est vraiment sur de l'ouverture, s'ouvrir aux autres, etc. Et c'est aussi dans ce cadre-là qu'au niveau de la politique de la ville, avec la métropole et l'État, il y a des actions qui peuvent être financées. Par exemple, récemment, on a pu mettre en place l'action coup d'envoi, qui a permis à un groupe de femmes de se mobiliser sur 8 ateliers sur un mois, de sortir de chez elles, d'être en groupe, de tenir des horaires, de prendre confiance en elles et de commencer de travailler un projet professionnel. Donc c'est des petites étapes comme ça, et puis le but c'est que à terme on puisse les orienter vers d'autres dispositifs de droit commun et qu'elles puissent vraiment travailler la question directe de l'emploi.
0: Alors cette journée s'appelle la journée des droits sociaux, je le répète, c'est le rassemblement de tout un tas de structures, d'institutions, d'associations qui ont l'habitude d'aller vers les publics. On voit ce bus jaune, le bus de l'entrepreneuriat de la MIF. Cette notion d'aller vers, on en a discuté tout à l'heure en émission d'ouverture, mais elle est importante de se déplacer, parce qu'en fait, peut-être les réflexes sont plus les mêmes, et peut-être même c'est une méconnaissance d'un monde qui paraît éloigné. Au niveau, sans parler de vraiment ce qui se passe dans le bus de l'entrepreneuriat, mais voilà, qu'est-ce que, Benjamin, vous voyez quand vous vous garez ici et là sur le territoire de la métropole ?
2: Oui, l'aller vers est assez bien reçu par le public. Nous, on a une démarche, on se dirige assez rapidement vers le tutoiement. On a simplement un manche debout qui est posé devant un bus jaune. Et en fait, on est sur les trajets quotidiens de Monsieur Tout-le-Monde. Et on sait que ça, c'est important parce qu'en fait, tout de suite, on est en contact. Et on se rend compte que les gens ont peut-être plus de mal à aller dans des services publics, institutionnels, dans des bâtiments, de passer la porte. Donc je dirais que l'État, la préfecture, parce que ce sont nos financeurs, ont vraiment compris que l'aller vers, c'était une nécessité et qu'on doit aller au contact. Donc, pour répondre, je dirais, on est bien reçu. Je dis souvent que quand je vais dans les quartiers, on m'offre parfois le café. C'est pour vous dire, voilà, le niveau d'accueil que je peux avoir à Firminy, à la Ricamari, au Chambon, pour parler de Londen. Voilà, donc on est bien accueillis.
0: Alors oui, et ça c'est quand même plutôt pas mal. Et on va dire qu'on est bien accueillis aussi ici, Place Raspail. Alors, c'est une petite discussion qu'on a entre nous, parce que entre nous et avec nos auditeurs, et bien sûr sur l'antenne de Radio Londen, parce que effectivement, le principe de cette journée, hein, c'est de rencontrer le plus grand nombre de personnes possible et de créer des liens directs. Hein. On sait que chacune de vos structures travaille ensemble avec des prises de contact ici et là. Qu'est-ce que vous attendez, pour terminer un peu cette discussion, qu'est-ce que vous attendez chacun d'une journée telle que celle-ci, si vous avez des attentes particulières, mais en quoi cette journée sera une réussite pour vous dans les différentes structures que vous représentez? Le nombre de rencontres peut-être, le nombre de personnes qui viennent dans vos stands?
5: C'est plutôt les rencontres, donc Wissam, hein, toujours Sport dans la ville, mais c'est toujours les rencontres qu'on fait aussi de manière systémique avec tous les partenaires. C'est pas uniquement le public, hein, parce qu'effectivement nos jeunes, nous de 6 à 25 ans, vont pas forcément se déplacer dans des événements comme celui-ci, mais par contre effectivement rencontrer du monde et rencontrer nos partenaires pour créer du lien et travailler ensemble vers un même objectif, c'est ça aussi l'objectif de cette journée.
0: Voilà, donner une vitrine aussi, une vitrine à ce que vous faites au niveau de la mission locale.
3: Oui, au niveau de la mission locale, je vais dire pour rejoindre un peu OSM, c'est dans un premier temps, voilà, essayer donc de connaître les partenaires, parce que connaître les partenaires, ça permet aussi de mieux accompagner en fait le public, de mieux les orienter et de mieux les accompagner. Donc et après, dans un second temps, c'est les personnes qui sont éloignées, qui n'ont pas l'information, c'est aussi de leur donner donc l'information. Donc si on peut avoir du monde qui vient, c'est une double réussite en tout cas pour nous.
0: Voilà, être au service d'eux et d'apporter les informations. Anaïs, vous êtes là au quotidien aussi, hein. Donc c'est un peu un changement dans le rythme habituel.
1: Oui, c'est un changement dans le rythme, et puis là on est vraiment sur l'espace public, donc ça nous arrive de plus en plus régulièrement, notamment en étant aussi présente avec la MIF et le bus de l'entrepreneuriat, avec Benjamin. Là, l'idée, c'est de pouvoir rencontrer des habitants qui connaissent pas forcément le relais emploi, de pouvoir, et qui en relèvent, de pouvoir les informer, les renseigner, les revoir ultérieurement, et puis le lien partenarial, oui, effectivement.
0: Ève, le but, c'est aussi de peut-être moins marcher aujourd'hui, et d'être plus statique.
4: Alors on va quand même faire le petit tour des stands.
0: Ouais.
4: Donc on marchera un peu. Effectivement, je rejoins tous mes collègues et la force du partenariat qu'on peut avoir tous ensemble. L'objectif principal est bien sûr la diffusion de l'information. Combien de personnes ne connaissent pas encore les droits qu'ils peuvent avoir et les dispositifs qu'il existe en lien avec leur situation, le bouche à oreille, qui est aussi énorme dans les missions qui nous sont données. Et voilà, et merci aussi à Radio Londen qui permet aussi de diffuser cette information sur les ondes.
0: Eh ben, vous êtes bienvenue. En tout cas, on en a déjà parlé du dispositif Eve avec d'autres de vos collègues qui, eux, maraudent sur Firminy il y a quelques mois. Pour terminer ce tour de table, Benjamin, vous ramenez tout le monde avec le bus jaune, c'est ça?
2: Ouais. Il va y avoir du monde dans le bus. Je vais un peu répéter, mais en effet, l'écosystème, il est vaste, que ça soit dans l'insertion, la formation, l'emploi et l'entrepreneuriat. Ces journées sont en effet l'occasion de se voir entre partenaires, et ça, c'est important, parce que ça peut être du regard des usagers parfois compliqué en fait de trouver le bon chemin. Donc il faut être efficace, il faut donner la bonne information rapidement. Nous, le bus, on On a une mission d'orientation qui est énorme. J'oriente auprès de mes collègues au sein de la MIF, mais on oriente le plus rapidement possible. Voilà.
0: Alors, je le répète à nos auditeurs, hein, que c'est jusqu'à 17h ce soir, cette journée des droits sociaux, place Raspail à la Ricamari, seconde édition, dans le cadre du territoire zéro non-recours. Merci d'être venu sur notre antenne présenter ce pôle insertion et à bientôt.
4: Merci.

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2: Allez, de retour sur les ondes de Radio Ondaine sur le 90.9 FM, sur les www.radio-ondaine.com, sur la DAB+ et les applications mobiles. Beaucoup de choses à dire, mais le plus important, c'est de dire que nous sommes en direct de la Ricamari à l'occasion de la seconde édition de la Journée des droits sociaux. Cette journée s'inscrit dans l'expérimentation Territoire zéro non recours. On en parle depuis ce matin sur notre antenne et on parle des différents pôles représentés ici. Il y en a un qui existe et qui est important et qui est totalement dans le sujet, forcément, ils sont invités ici, c'est ce pôle défense des droits, défense des droits au pluriel, avec plusieurs personnes ici autour de cette table. Nous avons Marianne Pruvot, juriste au CIDFF, Albert Thibault, délégué du défenseur des droits, et puis Michel Rouanet de la CIMAD. Bonjour à tous les trois.
3: Bonjour.
4: Bonjour.
2: Bienvenue.
4: Bonjour.
2: Alors, première question, et vous prendrez la parole. Qui voudra prendre la parole? Pourquoi vous êtes présent ici aujourd'hui? En fait, quel est l'enjeu de votre présence dans cette journée des droits sociaux? Qui prend la parole en premier? Allez, monsieur Thibault, délégué du défenseur des droits.
5: Le délégué du défenseur des droits intervient pour la deuxième année à la Ricamari. C'est permettre de faire connaître un peu cette administration, d'aider tous les gens qui en font la demande, puisqu'on est censé recevoir toute personne en situation légale ou illégale qui rencontre un problème avec une administration. Donc ça nous paraît indispensable d'être présent à cette journée.
2: Ça, c'est la base. Le CIDFF, le Centre d'information de droit des femmes et des familles. On me souffle ça, mais je crois que je le savais parce qu'on en parle souvent sur l'antenne de Radio Ondaine. Vous êtes juriste, Marianne Pruvot, au CIDFF.
4: Tout à fait. Bah, notre présence, elle est évidente parce que déjà, territoire zéro non-recours pour un juriste, c'est évident. Et en plus, aujourd'hui, c'est l'accès au droit. Donc, encore une évidence. Donc, il était normal qu'on soit présent. Je tenais aussi d'autant plus à être présente que depuis peu, je fais des permanences juridiques sur le territoire de la Ricamari, les mardis matins, une fois tous les 15 jours. Donc voilà, j'en profite pour refaire une petite communication là-dessus. Alors nos rendez-vous sont inconditionnels, hein, sont confidentiels et surtout ils sont gratuits. Voilà.
2: Et ça c'est important. Pourquoi, Michel?

0: Sherwanet, la CIMADE tient-elle un stand ici?
1: C'est dans l'aspect, la vision de du recours au droit, parce que les étrangers dont la CIMADE s'occupe, CIMADE c'est une association qui a pour mission de d'aider les étrangers dans leur situation administrative, voir quel genre de titre de séjour ils peuvent demander, comment ils peuvent renouveler la demande, et puis tous les sujets relatifs aux migrations. Mais enfin, ici plus précisément, c'est pour l'accès au droit. On s'est aperçu, avec des permanences que l'on tient une fois par mois à la mairie de la Ricamari, que beaucoup de gens ne connaissent pas leurs droits, alors que, justement, il y a toute une information à faire pour ça. Alors, en plus, il y a la difficulté qui est maintenant constante depuis plusieurs années d'accès aux droits, c'est-à-dire qu'en fait, des gens qui auraient droit à des titres de séjour ne peuvent pas y accéder parce qu'il y a des tracasseries administratives, parce qu'il y a des retards dans les délais d'instruction des dossiers par la préfecture. Et donc cela pose beaucoup de problèmes et nous sommes là pour aider les gens dans leur démarche.
0: Alors c'est ce qui résume un peu cette journée, et au-delà de cette journée, c'est ce qui résume ce dispositif et cette expérimentation territoire zéro non-recours. C'est... ce frein qu'il existe, enfin ce frein, même pas ce frein, ce mur qui peut être érigé entre l'usager, entre l'habitant d'un territoire et l'administration. Le défenseur des droits, c'est aussi au quotidien. C'est peut-être un de vos rôles au quotidien, alors non pas de mettre en lien, mais peut-être de provoquer des rencontres entre les institutions, les grosses machines et le citoyen qui veut faire valoir ses droits.
2: Effectivement, que le rôle du défenseur des droits, c'est de saisir les administrations pour lesquelles le citoyen a un problème. Soit on ne prend pas sa demande, soit il a déposé un dossier depuis 6 mois, il n'a pas de réponse, soit il reçoit des courriers qui ne le concernent plus. Notre rôle, c'est d'être l'intermédiaire avec l'administration, toutes les administrations qu'on retrouve sur le territoire français, et d'essayer de trouver la solution la plus adaptée possible pour régler au mieux la demande du détenu, de la personne. Ce que je n'ai pas dit, c'est que nous intervenons également en maison d'arrêt.
0: Ça, c'est effectivement d'où le lapsus aussi, l'intervention en maison d'arrêt. Et puis, les délégués du défenseur des droits tiennent des permanences aussi sur le territoire.
2: Alors, les délégués, nous sommes sur le département de la Loire, nous sommes 7. Un délégué tient des permanences pour le secteur de la Ricamari au Chambon-Feugerolles, à Saint-Chamond. Un autre tient des permanences à Saint-Étienne et à la maison de la justice et du droit, et également dans les deux unités de comment ça s'appelle au-dessus de Saint-Étienne là, j'ai oublié le nom.
0: Alors bon, du coup voilà.
2: Et puis les PIMS, hein, La Cotonne et Montréal, il y a un délégué qui intervient à Montbrison. Et deux délégués qui interviennent à Rouen.
0: Alors, je parlais de murs qui pouvaient s'ériger, mais au-delà du mur, si l'on parle de la CIMADE et de la condition de ces personnes exilées, réfugiées, migrantes, on a aussi, non pas un mur, mais un pont à construire pour avoir accès à ces droits qui passent par la délivrance de certains papiers, certains documents.
1: Alors, il y a de plus en plus de restrictions à l'attribution de titres de séjour par la préfecture, mais ça vient de Conseil national, parce que la politique du gouvernement est de restreindre le plus possible. Et donc, chaque fois qu'il y a des évolutions législatives, c'est un entonnoir, en fait, c'est de plus en plus restreint. Donc, en fait, il y a des demandes de titres de séjour qui sont de plus en plus difficiles à alimenter en dossier, en papier, même si la liste des papiers nécessaires, on comprend qu'il y a une certaine quantité de papiers qui soit nécessaire, notamment l'identité du demandeur, des choses comme ça. Mais en fait, après, quelquefois, on demande surtout sur la famille qui restait à l'étranger, est-ce que cette personne n'aurait pas toujours des attaches dans son pays, donc serait mieux chez elle. En fait, c'est un peu le leitmotiv qui n'est pas dit explicitement, mais qui transparaît d'après les listes de papiers demandés. Alors que ces gens-là sont en France depuis souvent quelques années, et il y a beaucoup de gens qui ont du mal à avoir le renouvellement de leurs papiers. Ça pose des problèmes. Ils perdent leur travail, ils perdent la possibilité de payer le loyer de leur appartement, des choses comme ça. Ils perdent leurs droits sociaux. Même si un titre de séjour, en principe, est valable 3 mois après la fin de sa validité, la préfecture l'a rappelé aux partenaires sociaux, enfin aux partenaires sociaux, pas aux partenaires sociaux, je veux dire aux administrations telles que la CAF ou la Sécurité sociale, mais c'est difficile à faire admettre par ces administrations-là. Mais en fait, le problème vient quand même de la lenteur administrative des préfectures.
0: Alors, votre présence ici, pourquoi ? Qu'est-ce que vous attendez de cette journée-là ? Au CIDFF, vous tenez des permanences. Là, c'est un autre jour, c'est un autre moment, c'est peut-être touché d'autres personnes. Mais qu'est-ce que vous dites en ce début de journée ? Et puis, avec quoi vous voulez... alors, je vais dire avec quoi vous voulez repartir, mais non. Quel est l'objectif, finalement, de toutes ces rencontres et le fait de se retrouver... avec différentes structures qui n'agissent pas forcément dans votre champ d'action, mais vu que tout est lié, voilà, ça a un sens. Vous, c'est quoi, Marianne, votre objectif du jour ?
3: Alors, je dois dire que j'en connais déjà pas mal de partenaires ici, y compris la CIMADE et le Défenseur des droits. Donc, c'est déjà, on va dire, renforcer les liens. Interpartenarial.
0: Ça, c'est important.
3: Partenariaux, d'ailleurs.
0: On travaille ensemble au quotidien et le fait d'être en proximité directe, c'est aussi important, ça.
3: Oui, puis faire un petit rappel. Un petit rappel qu'on est là, que nous, on fait de l'information juridique, on va dire, généraliste. Donc, quel que soit le problème, ils peuvent nous orienter, les personnes, pour tout domaine du droit, on va dire. Voilà, donc c'est aussi renforcer un petit peu nos liens.
0: Renforcer les liens, être en contact direct avec le public. Monsieur Thibault, vous avez évoqué les permanences, mais peut-être même que des personnes vont venir ici et découvrir l'existence du Défenseur des droits.
2: Alors effectivement, c'est à cette occasion de cette réunion, c'est que les gens découvrent qu'il existe des services publics ou des associations qui peuvent les aider dans leur démarche, quelle qu'elle soit. Et ici, à la Ricamarie, ils peuvent prendre des rendez-vous ou prendre déjà des éléments qui vont leur donner la conduite à tenir.
0: Pour la CIMADE ?
1: À la CIMADE, le problème est un peu le même. Il faut connaître les partenaires avec lesquels on peut travailler, qui nous envoient d'ailleurs souvent aussi des gens pour examiner leur situation administrative vis-à-vis de la préfecture de façon plus détaillée et les orienter. Et je crois que c'est l'intérêt aussi de cette rencontre et aussi que le public sache que la CIMADE fait une permanence à la Ricamarie et donc ça peut être intéressant aussi s'ils ont un problème.
0: Voilà, c'est intéressant et puis on le répète hein, depuis ce matin, cet objectif-là dans cette journée des droits sociaux, c'est vraiment de réunir tous les acteurs qui sont de fait en lien, mais les réunir au même endroit. Alors, le public qui va venir, on le rappelle, hein, c'est totalement gratuit, les gens peuvent venir jusqu'à 17h, n'aura pas forcément toutes les réponses à leurs interrogations, mais auront au moins ce premier contact, et c'est d'où l'importance d'une journée telle que celle-ci. Alors, je vais vous laisser retourner à vos stands. Merci d'avoir participé à cette émission, et puis on se retrouve soit en fin de journée, on parlera un peu de tout ça, et puis on se retrouve bientôt sur l'antenne de Radio Ondaine, parce que vos structures, on en parle aussi régulièrement sur notre antenne. Merci à vous.
3: Merci. Merci.

0: Je le rappelle aux auditeurs, c'est à la Ricamari, c'est tout au long de cette journée, c'est place Raspail, c'est devant la médiathèque et c'est également sur l'antenne de Radio Ondenne. Alors on parle de cette journée des droits sociaux dans le cadre du territoire zéro non recours, avec depuis ce matin ici à cette table ronde radiophonique la succession de ces pôles représentés dans ce petit village, on va l'appeler comme ça. Et puis si l'on parle de village, on parle de logement. C'est la question de l'émission à venir et de ces dizaines de minutes. Alors, plusieurs intervenants autour de cette table. Nous avons Émilie Picon, juriste à l'ADIL. Nous avons Florence Patouillard, référente pour la lutte contre l'habitat indigne sur la ville de la Ricamari. Et Tom Duplay, directeur du pôle amélioration de l'habitat pour Solia. Bonjour à tous les trois. Je vous invite à prendre vos micros.
1: Bonjour.
2: Bonjour.
0: Alors, si l'on évoque et si l'on parle de cette journée des droits sociaux, quel lien fait-on avec l'habitat, d'une manière générale, dans vos structures? Si l'on parle de l'ADIL et si l'on parle de Solia, quel lien peut être fait par rapport à ça?
3: Il y en a beaucoup.
0: Il y en a beaucoup.
3: Il y en a beaucoup. Je vais peut-être parler plus spécifiquement de ce pourquoi on est là, nous, Solia, avec le chapiteau Mon Logement Décent. C'est pour sensibiliser et informer sur le droit de tout un chacun, chaque locataire en France, de bénéficier d'un logement décent. C'est réglementaire. C'est quelque chose qui n'est pas forcément toujours bien appréhendé par les propriétaires, les locataires, les élus et partenaires. Et donc, on a développé un outil en partenariat avec la CAF pour sensibiliser sur cette question d'accès aux droits plus spécifiquement.
0: Alors, c'est quoi un logement décent?
3: Un logement décent, c'est un logement qui va satisfaire un certain nombre de règles sur la santé, la sécurité, les équipements de confort minimum qu'il faut retrouver dans chacun des logements loués, plus depuis maintenant... je ne sais plus parce que le calendrier, je ne l'ai pas forcément en tête depuis début 2024, je crois, une caractéristique de décence énergétique des logements, avec un calendrier qui progressivement interdit la mise en location des passoires énergétiques avec les fameuses lettres G, F.
0: Alors on parlera de ça après ce petit tour de table. L'ADIL, c'est l'agence interdépartementale, je vais y arriver, d'information sur le logement. Ici, vous représentez le secteur de la Loire-Haute-Loire. Alors Émilie Picon, comment vous présentez l'ADIL? Alors vous êtes juriste, hein, donc du coup, quel est votre rôle à l'ADIL et qu'est-ce que c'est d'une manière générale pour informer un peu nos auditeurs?
2: Alors, effectivement, nous sommes juristes en droit immobilier, donc on va renseigner de manière juridique et de manière gratuite les locataires, les propriétaires, les communes, sur tout ce qui a trait au logement, donc tout ce qui est leurs droits et obligations.
0: De quelle manière vous intervenez? Quel contact vous avez avec ces différentes personnes?
2: Alors nous, il n'y aura pas d'accompagnement, mais on va leur donner voilà, des conseils, les procédures à suivre, des modèles de lettres par exemple, ce qu'ils peuvent réclamer, vraiment en fait ce qu'indique la loi, nous on est neutre.
0: À quel moment on fait appel à vous? Quel est le déclic sur...
2: Dès qu'il y a un problème.
0: Dès qu'il y a un souci.
2: Oui.
0: Alors, continuons ce tour de table. Florence Patouillard, vous, l'intitulé est clair.
4: Oui.
0: Alors, c'est la lutte contre l'habitat indigne à la Ricamari.
4: Voilà.
0: Pourquoi ça existe?
4: Alors, c'est un groupe...
0: Il y a près du micro, s'il vous plaît.
4: C'est un groupe qu'on a mis en place en 2002, suite aux découvertes un petit peu des logements et des propriétaires qui louaient un petit peu... Il y a des marchands de sommeil. Voilà, ça a commencé comme ça. Et ce groupe continue avec des partenaires, la DDT, la DIL, qui est notre partenaire juridique quand on a une question très pointue, pour faire les bons courriers aux propriétaires, pour faire nos arrêtés de péril aussi, pour qu'ils soient bien clairs au niveau de la préfecture. Et on essaie de faire en sorte que le patrimoine immobilier de la RIC soit décent, et que personne ne se retrouve dans des passoires énergétiques ou dans des logements pas adaptés. Donc nous, notre rôle, c'est de faire respecter le règlement sanitaire départemental.
0: Alors, si ça existe, c'est bien qu'il y a une réalité. Cette réalité, elle représente quoi? Alors, on ne va pas parler d'échelle, mais finalement, quand on parle de passoires énergétiques, quand on parle d'habitat indigne, à des échelles locales, c'est, pour se rendre compte, c'est quel pourcentage? Est-ce qu'il y en a beaucoup?
4: Alors là, on est plutôt en diminution. Parce que maintenant le groupe le sait, les locataires nous connaissent, donc ils n'hésitent pas à solliciter. Il y a une nouvelle plateforme Signal Logement qui permet aussi de signaler plus rapidement. Et nous, on est avertis tout de suite du signalement. On est confronté plus en ce début d'année à du péril.
0: D'accord.
4: Voilà.
0: Donc là, c'est un peu plus grave. On est quand même sur des choses assez graves.
4: Assez graves. Et on découvre aussi des vides juridiques. Donc, on se casse la tête sur un dossier.
0: Voilà, d'où le rôle de la DIL aussi. C'est en lien, vous travaillez en lien et c'est important de travailler en lien. Ces questions juridiques, vous êtes juriste, Émilie Picone. Du coup, effectivement, un particulier qui loue son bien n'est peut-être pas au courant de tout. Bah d'ailleurs, comment on l'en informe de ses devoirs, si on parle du particulier qui met un logement en location?
2: Alors, en règle générale, quand c'est un particulier, donc pas un professionnel qui veut mettre en location un bien, il peut nous contacter et nous, on lui indique en fait vraiment toutes les obligations qu'il doit mettre en place avant de louer et durant la location.
0: Mmh. Donc ça, c'est, voilà, c'est marqué, c'est acté, il y a tout un tas de règles.
2: C'est régi par la loi du 6 juillet 89.
0: On parle du particulier, vous travaillez aussi avec les collectivités locales?
2: Oui.
0: Et là, dans quelle mesure? C'est l'habitat social?
2: Oui, bah c'est tout. Généralement, tout ce qui est logement non décent, LHI, logement indigne, voilà, pour tous les arrêtés de mise en sécurité, arrêtés d'insalubrité, toutes ces choses-là.
0: Alors, une fois que les constatations sont faites, peut-être que Solia intervient à ce moment-là en conseil et en accompagnement. Effectivement, ça peut être compliqué parce qu'on peut se retrouver face à des sommes énormes à devoir débloquer pour, ou trouver pour remettre en place et dans les bonnes conformités son logement. Alors le rôle de Solia, est-ce que c'est celui-ci aussi d'aller étudier des dossiers, apporter les meilleures solutions?
3: Oui, ça peut, c'est pas forcément lié en fait. Effectivement, dans la lutte contre l'habitat indigne, on parle, et de l'indécence, on parle avant tout du parc locatif. Donc là, on est différents organismes à avoir un rôle de constat pour établir un diagnostic et des infractions. Nous, on a notamment ce rôle pour le compte de la Caisse d'allocation familiale de la Loire, sur des territoires qui n'ont pas la possibilité de le faire directement. Donc on a ce rôle de constat, et ce constat, il s'impose au propriétaire. Ce n'est pas lié à l'obtention d'une aide particulièrement. Donc là, moi j'en profite comme j'ai le micro. Ce qu'il faut retenir, c'est ce qu'a dit ma collègue, c'est important. Maintenant, il y a un site pour signaler les problèmes de logement qui est Signal Logement. Ça permet vraiment de mettre l'ensemble des partenaires dans la boucle et que la situation soit prise en considération et qu'elle puisse être objectivé pour savoir si oui ou non il y a une infraction et après la résoudre. Pour le deuxième volet, effectivement, il y a toujours des aides à l'amélioration de l'habitat en direction de différents publics, des propriétaires occupants ou des propriétaires bailleurs. Ça marche aussi pour les copropriétés. Et là-dessus, c'est vraiment une étude au cas par cas en fonction du projet de travaux, de la situation du ménage. Il y a un service public dans la Loire et même au niveau national qui s'appelle France Rénov', avec un espace conseil France Rénov' qui permet d'avoir les premiers renseignements. Et ensuite, nous, Solia, on va être accompagnateur des projets de travaux à la fois sur le plan technique, financier et administratif. C'est un petit peu compliqué administrativement.
0: Et il y a un cheminement quand même, on ne passe pas directement par vous.
3: On peut passer directement par nous. Depuis peu, on a l'obligation d'avoir l'attestation comme quoi on est bien passé par la porte d'entrée du service public de la rénovation de l'habitat, qui est Rénovaction, enfin l'espace Conseil France Rénov', assumé par Rénovaction dans la Loire. Voilà, nous on a toujours joué ce jeu-là, donc on est dans un partenariat, dans une continuité de service public. Et on n'est pas les seuls à le faire.
0: Si l'on se réfère un peu à la thématique de cette journée, faire valoir ses droits, territoire zéro non recours, on s'aperçoit au fil des discussions, et notamment l'émission d'introduction qu'on a eue ce matin, s'il y avait des freins à aller faire valoir ses droits. Je répète ça, mais c'est si l'on parle de logement indigne, peut-être que des personnes sont logées dans ces passoires énergétiques, dans des immeubles en péril, et pourtant elles se disent « mais j'ai quand même un toit sur la tête ». Comment vous faites, vous, Florence Patouillard? Est-ce que vous allez aussi à la rencontre de ces habitants?
4: Alors oui, on a aussi des familles qui nous sont signalées par les collègues du département, ou des familles qu'on rencontre, moi je peux rencontrer dans mes permanences, et c'est vrai que oui, pour certaines situations un petit peu dramatiques, où il n'y a pas de titre de séjour, il n'y a pas, sur le coup ils ne vont pas se plaindre.
0: Eh ben oui.
4: Et voilà. Mais ça n'empêche que le propriétaire se doit de fournir un bien correct. Donc, il n'y a pas la situation administrative. Le loyer est payé. Donc, si le loyer est payé, il faut qu'il fournisse quelque chose qui corresponde aux normes.
0: Et là, la DIL aide à donne les clés et finalement les textes de loi, où il n'y a pas d'accompagnement en tant que tel. Une fois que la situation est constatée, une fois que la DIL a été contactée pour vraiment répertorier tout ça, quelles sont les actions qui peuvent être mises en place?
4: Alors nous, on fait un courrier, ce qu'on appelle un courrier de mise en demeure au propriétaire, où il a un délai pour faire les travaux. Si ce délai n'est pas respectué, on fait encore une autre procédure, et là on l'oblige à faire les travaux. On peut même aller jusqu'aux travaux d'office pour certaines situations.
0: Le délai, il est de combien de temps? On laisse combien de temps à un propriétaire pour effectuer des travaux?
4: C'est en fonction...
2: Tout dépend de la situation,
4: ouais.
2: En fait.
0: Ouais, chaque situation est quand même étudiée.
2: Oui.
0: Mais d'une manière générale, c'est quelque chose qui se fait dans l'urgence, ou c'est quelque chose qui peut aussi durer?
2: Tout dépend des désordres qu'il y a. Mais effectivement, ça peut parfois durer. Ou comme tout bien le prix dans l'urgence, s'il y a vraiment besoin...
4: Si c'est un péril, en général, on laisse très peu de temps. Oui. Minimum un mois. Voilà, mais si c'est des gros travaux...
2: Il faut qu'il y ait le caractère de dangerosité, en fait.
4: Voilà, c'est ça. Si c'est des gros travaux à faire, comme on a eu un immeuble, le propriétaire, là, se fait accompagner par Solia, puisqu'il va y avoir... Là, on lui laisse un délai beaucoup plus large, parce qu'on sait que les travaux, ils sont très, très conséquents.
0: Très conséquents.
4: Il faut refaire tous les logements de
0: l'immeuble. Il y a une lourdeur administrative aussi qui existe, effectivement.
4: C'est ça.
0: Alors, pour rentrer en contact avec la DIL, quel est le meilleur moyen?
2: Soit par téléphone, soit par mail, soit directement venir nous voir sur place. On donne des conseils donc par téléphone, en physique, par mail. Enfin, nous contacter par mail, pardon. Et puis, dans tous les cas, c'est gratuit. Donc, il ne faut pas hésiter. C'est sans rendez-vous.
0: Sans rendez-vous pour Solia. France Rénov, c'est une porte d'entrée, mais on peut également vous...
3: Mais directement, ouais. C'est bien aussi. Numéro de téléphone, 04 77 43 08 80. Sinon, on a un site internet, donc Solia Loire-Puy-de-Dôme, sur lequel on peut directement prendre rendez-vous en permanence, par exemple à Saint-Étienne, mais aussi ailleurs dans la Loire.
0: Et Florence Patouillard, au niveau donc, de la lutte contre l'habitat indigne de la Ricamari, là, c'est quelque chose qui est mis en place depuis quelques temps, qui est en train de se développer. C'est quoi les objectifs? C'est de cartographier la ville?
4: C'est ça, et puis de faire en sorte qu'on ait un habitat qui soit attractif, donc qui soit plus moderne et vraiment aux normes actuelles.
0: Voilà, et puis les auditeurs peuvent venir prendre des renseignements ici directement durant cette journée des droits sociaux à la Ricamari. C'est jusqu'à 17h aujourd'hui. Merci d'être venu nous parler de ce pôle Habitat, Logement. Merci à vous et à bientôt sur l'antenne de Radio Ondaine.

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0: Allez, de retour sur l'antenne de Radio Onden sur le 90.9 FM, sur les www.radio-onden.com, le DAB+, les applications mobiles, on va y arriver. Et de retour, surtout dans cette journée des droits sociaux, seconde édition, c'est à la Ricamari, on en parle depuis ce matin sur notre antenne, avec des tables rondes, avec de nombreux invités. Et l'on relance cet après-midi pour discuter de ce territoire zéro non-recours. Mais finalement, au-delà de ce dispositif, nous allons parler un peu des à côté, de la prise en compte de la parole des habitants et qu'est-ce que ça peut changer aussi au niveau d'une municipalité. Alors pour en parler, il y a Karima Krenenou qui est élue à la jeunesse et à la politique de la ville, Virginie Sanchez, directrice du CCS de la Ricamari, Jo Feudeau, représentante du comité des habitants, et puis Jean-Pierre Laurençon du pacte du pouvoir de vivre. Alors, bienvenue, ravi de vous retrouver. Petit bilan peut-être pour ceux qui de cette journée, à mi-journée. Beaucoup d'intervenants, beaucoup de structures, beaucoup de publics qui passent ici. Cette journée-là, comment elle se... Alors, on va parler de la préparation, mais comment elle se vit au moment présent? Qu'est-ce qu'on fait quand on voit ces citoyens, ces habitants de la ville venir se renseigner ici et là? Comment on les guide? De quelle manière? Alors, c'est peut-être pas de votre rôle, mais quel regard vous portez?
1: Bah écoutez, déjà, nous, on est très heureux, hein, la ville de la Ricamari, d'accueillir cette journée des droits sociaux. Et ça nous fait plaisir de voir tous ces habitants qui viennent sur les différents stands pour justement se renseigner, pour pouvoir peut-être ouvrir des droits. C'est la deuxième journée que nous faisons. Et c'est vrai que la première avait été un grand succès. Et on espère que la deuxième aussi. Hein. Depuis ce matin, déjà, il y a pas mal de personnes qui sont venues. Hein. Des gens qui étaient connus, des gens qui n'étaient pas connus, des nouvelles personnes. Et pour nous, c'est important qu'ils puissent venir découvrir les différents stands pour pouvoir ouvrir des droits auxquels ils ont droit.
0: Voilà, et si ce n'est pas ouvrir des droits, au moins avoir les renseignements nécessaires pour ce faire. Alors, le dispositif territoire zéro non-recours, c'est l'idée d'aller vers les habitants, de les renseigner, de leur indiquer qu'ils ont des droits, qu'ils peuvent avoir des prestations sociales auxquelles ils ne font pas forcément appel. Et ça, c'est un travail mis en place depuis quelques années ici sur la ville de la Ricamari. Au niveau de la ville, la mise en place de ce TZNR et puis aujourd'hui, deux ans après le début, c'est quoi le constat? Est-ce que ça marche, Virginie?
2: Alors, il faut quand même signaler que cette journée, si elle a eu lieu, c'est grâce au comité d'habitants. Donc, c'est un comité d'habitants ricamondois qui, il y a une vingtaine de personnes qui se mobilisent, qui se réunissent au moins tous les 15 jours, voire toutes les semaines, des fois, justement pour essayer de nous faire remonter et de témoigner des dysfonctionnements ou des idées. Et donc, il faut quand même tenir compte que cette journée des droits sociaux, elle émane de ce groupe d'habitants. C'est eux qui ont eu l'idée et nous, on était juste là pour mettre en forme toutes les idées qu'ils avaient. Et ils sont là, présents, ils orientent, ils informent, ils sont devenus hyper autonomes, et puis Josiane, elle témoignera sur ce qui est l'orientation, la coordination, les informations. Alors quand ils ne savent pas, ils savent où s'adresser, et il y a quand même eu cette réussite, c'est une vraie professionnalisation de nos habitants. Et chacun à son niveau et à son rythme. Je ne sais pas, Josiane, si tu veux rajouter.
3: Oui, c'était vraiment un moment de rencontre. Alors, c'est de rencontre, d'échange, effectivement de formation pour beaucoup d'entre nous, moi y compris, sur les réponses à donner, puisqu'on était souvent interpellés dans le champ social, comme ça, avec le voisinage, avec les amis, avec les gens de la Ricamari, sur telle ou telle difficulté rencontrée par les populations, par les publics, et on n'avait pas toujours les bonnes réponses. Donc c'est vrai que maintenant, on a plus de réponses à donner. Mais également, nous-mêmes...
0: Alors, c'est pas très grave.
3: Ça, c'est les magnifiques gâteaux à la noix de coco.
0: Ah, c'est ça qui
3: ont été réalisés par l'association Vivre Ensemble. Tout ça pour dire qu'effectivement, il y a eu plus de formation pour chacun d'entre nous, qui nous permet aujourd'hui d'être un peu plus à l'aise avec les gens qui sont dans la difficulté, mais aussi un réel travail de confiance qui a été fait avec ces publics-là qu'on n'avait pas forcément l'habitude de rencontrer, qui n'avait pas forcément ce public une grande facilité à aborder, à nous aborder, à aborder les gens, et y compris à faire étalage des difficultés dans lesquelles ils étaient. J'ai souvent évoqué la question de la honte et la question de la discrétion, de la confidentialité, tout ça. C'est assez essentiel. C'est pour ça que les gens à la Ricamari se demandent des choses l'un vis-à-vis de l'autre, mais ils n'osent pas peut-être aller sur l'extérieur. Alors, ce qui est bien, c'est que ce matin, par exemple, comme l'année dernière, ça a été le cas, les gens ont retrouvé d'autres gens. Ils ont retrouvé cet espace-là, qui est un espace commun à tous. Et je trouve que c'est drôlement intéressant parce que c'est une façon aussi de signaler qu'on partage cet espace commun avec toutes les joies, les bons moments, mais aussi avec toutes les difficultés, qu'on peut, d'une manière collective, répondre et avoir des espaces de réponse à ces situations-là. Voilà, donc on était très favorables effectivement à cette deuxième journée, même si c'est effectivement contraignant, c'est fatigant, enfin bon, ça demande de l'énergie, tout le monde y a participé, hein, franchement. Bon voilà, et puis il faut que ça continue, il faut qu'on continue à fonctionner, à rouler sur ces acquis-là de confiance, dans cette dynamique-là, voilà, faut
0: dans
3: pas lâcher.
0: Dans cette dynamique-là, on en viendra tout à l'heure sur tout l'intérêt et le point précis à l'implication des habitants, parce que c'est peut-être ça aussi la chose la plus importante, c'est de redonner confiance en la parole de chacun pour que chacun puisse s'exprimer. Au niveau du pacte du pouvoir de vivre, un petit rappel, qu'est-ce que c'est ?
4: Alors le pacte du pouvoir de vivre, c'est une alliance de 60 organisations, ONG, syndicats au niveau national, et nous sommes une quinzaine d'organisations ici sur la Loire. Et je voulais juste rajouter un petit point sur le comité des habitants. C'est une spécificité dans les territoires zéro non-recours, une spécificité de la Ricamari. On a compris qu'on avait peu de territoires où les habitants avaient une place aussi importante dans le territoire zéro non-recours. Et je pense qu'une des efficacités de ce qu'on fait ici à la Ricamari, c'est la place des habitants, c'est leur mobilisation et c'est leur action pour aller vers les personnes qui sont concernées par le non-recours au droit. Et pour terminer par rapport au pacte du pouvoir de vivre, l'alliance des 60 organisations, c'est agir ensemble face aux défis démocratiques, sociaux et écologiques. Et pas en tuyau d'orgue, mais ensemble sur ces trois dimensions.
0: Alors, trois dimensions, travailler ensemble, c'est l'avenir de tous. Mais les préoccupations premières, c'est bien sûr pouvoir vivre, pouvoir évoluer dans la société, se loger, pouvoir avoir des prestations sociales, pouvoir être accompagné, être écouté, c'est important. Le constat fait avant et maintenant, est-ce que les habitants, quand ils viennent au CCS, quand ils viennent vous voir en tant qu'élu, Karima par exemple, voilà. Est-ce que ça, c'est quelque chose qui est palpable au niveau de la société, au-delà même du comité des habitants ?
1: Oui, on a trouvé qu'il y a une nouvelle dynamique, en fait, hein, où les habitants arrivent plus facilement à venir soit à la mairie, soit dans les diverses associations qui existent sur la commune. Hein. Donc, c'est vrai qu'avec l'aide des habitants, ou des fois sans l'aide des habitants, ils sont partis sur une bonne dynamique, en fait. Ils redécouvrent, en fait, des services publics qui étaient partis de la Ricamari. Donc là, effectivement, avec les différents partenaires, on a des permanences à nouveau sur la commune de la Ricamari au niveau de la mairie, avec des jours qui sont dédiés. Et ça, c'est hyper important, parce que c'est vrai qu'on avait perdu un peu les services publics de proximité. Et il y a beaucoup de personnes, en fait, qui n'étaient pas capables d'aller sur Saint-Étienne ou sur Firminy pour aller à la CAF, par exemple.
0: Ou sur Saint-Chamond pour aller
1: au trésor public. Et là, c'est toujours la difficulté, mais bon...
0: Bien
1: là,
0: sûr, non, moment, mais c'est une réalité. C'est une réalité aussi.
1: C'est la réalité du terrain. Et c'est ce qui est important maintenant chez nous, parce qu'effectivement, ils sont revenus. On espère qu'à la fin de cette expérimentation, ça va rester pérenne, ces dispositifs, ces accompagnements-là de proximité. Mais là, on n'a pas la main dessus.
0: Hein. Eh bien oui, et puis on en parlait ce matin avec Delphine Bonjour, qui fait partie du comité de pilotage de TZNR au niveau national. Et effectivement, les recommandations vont être apportées au niveau du gouvernement cet été. Et puis on verra ce qu'il en est ensuite. Si l'on revient au comité des habitants et à la place des habitants, donc peut-être avec Jean-Pierre Laurençon et Joe Feudot, les discussions, c'est quoi en fait les premières approches que vous avez eues, Joe Feudot, ensemble, de quoi vous parliez parce que c'est difficile de se retrouver à un endroit et de se dire, bah tiens, il faut qu'on construise quelque chose ensemble pour le collectif.
3: Il y avait beaucoup d'informels. Moi, j'ai quand même une conviction, c'est que c'est quelque chose qui n'est pas spontané. ce regroupement, cette façon d'échanger avec la facilité, etc. Ça s'apprend. Il y a aussi quelque chose qu'il faut installer dans le temps. Et voilà. Et on peut pas dire, il suffit pas d'ouvrir une porte en disant, oh, voilà, vous pouvez venir, vous pouvez parler. Les gens le feront pas forcément. Alors, il y a toute une part d'informalité, une part de, je vois, dans les réunions. Moi, j'ai trouvé ça aussi, mais bon, c'est comme ça, c'est la nature humaine. Il y a besoin de mettre quelque chose de l'humain là-dedans, de se parler les unes les autres, d'échanger autour de nos préoccupations, de parents, de femmes, de, voilà. On a fait plein de choses. Il y a eu plein de choses de faites. Des fois, des choses très pratico-pratiques, mais des fois très sérieuses, d'écrire, de réfléchir. Et d'autres moments, il y a eu des balades aussi. Il y a eu des choses, on s'est associé à des propositions qui étaient faites et qui ont été, à mon avis, aussi très intéressantes. Ça se construit vraiment au jour le jour. Mais moi, j'ai été très, très surprise quand même de voir à quel point il y avait vraiment des ressources dans chacun d'entre nous. Et dans chacune d'entre nous, j'insiste un peu parce que
0: vous dites chacune depuis.
3: Ouais, parce qu'il y a beaucoup de femmes. Il y a beaucoup de femmes qui étaient présentes. Et ça aussi, je crois que c'est aidant. C'est un peu aidant. C'est plus facile.
0: Et ça, c'était par contre les personnes qui faisaient partie et qui font partie de ce comité habitant. De quelle manière ces personnes-là ont-elles été, entre guillemets, recrutées ou tout du moins engagées dans ce dispositif?
3: Alors, ce que j'ai coutume de dire, c'est qu'à la Ricamarie, il y a un tissu associatif qui est très riche, et je l'ai déjà signalé dans le passé, mais effectivement, le tissage coloré, Vivre Ensemble, le CCAS, tout d'autres espaces plus informels qui existent comme ça aussi sur le champ sur le territoire, la bouche à oreille, ça s'est fait. Mais il y a aussi tout simplement des gens qui étaient aussi dans les assos et qui étaient ou à proximité de quelqu'un et qui venaient dire moi j'ai des difficultés pour obtenir telle chose, j'ai besoin d'avoir des réponses, qui sont venus dans un premier temps, et ça elles le disent avec beaucoup de ces personnes-là, hommes et femmes, elles le disent avec beaucoup d'honnêteté, ils sont venus pour eux au départ, en disant moi je suis en difficulté et je veux des réponses. Et deux, pour eux, c'est devenu on continue un petit bout de chemin encore, puis encore un petit bout de chemin, et aujourd'hui on les retrouve. Alors d'une manière, oui, il y a toutes les réalités du quotidien qui font que des fois on peut pas, il y a les enfants, il y a le boulot, il y a la maladie, enfin bon, il y a plein de choses. Mais en même temps, on sait qu'il y a quand même cette construction-là qui existe, voilà, et qui est présente.
2: Alors, le démarrage du groupe le groupe d'habitants, il y avait quand même la condition déjà qu'on s'était donné déjà nous au démarrage, c'est qu'il fallait qu'il y ait des habitants qui avaient expérimenté le non-droit et le non-recours. C'était la condition. Après, il y a eu d'autres personnes qui sont arrivées, mais le démarrage était vraiment, on était sur 4-5 personnes qui vivaient le non-recours ou qui avaient vécu le non-recours et qui savaient ce que ça voulait dire un minima social. Et c'était la condition, puisqu'on ne pouvait pas construire cette expérimentation avec des personnes qui n'avaient pas vécu ça. Donc, il y a eu un gros travail de notre travailleur social du CCAS au démarrage sur la mobilisation justement des personnes qui venaient au CCAS, qui avaient quand même un certain potentiel, qui avaient envie de s'engager, qui avaient envie de faire des choses et qui vivaient des choses très injustes. Et effectivement, au démarrage, c'était un peu pour eux, mais un peu pour les autres aussi. Et ça a pris. Et aujourd'hui, ils sont là et puis ça a fait effet boule de neige et ils sont très présents. Et puis il y a aussi toute l'équipe du CCS et des territoires zones recours, mes agents qui ont des grandes valeurs et que je remercie publiquement aujourd'hui parce qu'elles sont toutes là sur le parvis et elles prennent le temps d'aller à la rencontre d'eux et qui ont quand même intégré le fait de dire ok, on est un service public mais on va être aussi un lieu de vie. On va accueillir les gens, même si c'est que parce qu'ils viennent nous montrer qu'ils ont été grands-parents ou parce que alors, je ne vous cache pas qu'ils nous amènent souvent des gâteaux aussi. Et ce lieu de vie où ils ont la possibilité de venir juste dire bonjour, ça aide. Ça aide et ça rompt l'isolement et ça permet de mobiliser beaucoup plus des habitants qui se sentaient isolés à la base et seuls.
3: Ce qui est important, je rajouterais que en ce qui me concerne, mais pas que, c'est partagé assez largement, il y avait aussi une volonté de mixité sociale. C'est-à-dire que oui, il ne s'agissait pas uniquement d'associer dans une même démarche que des gens qui étaient dans la grande précarité, la pauvreté, etc., etc. Non. Pour moi, je pense que si on veut vivre dans un champ social, il faut vivre dans une mixité sociale, il faut vivre avec des différences au niveau de ce qu'on est, nos histoires, notre culture, nos moyens de vivre, etc., etc. Alors, je remercierais un peu, moi également, aussi la coordonnatrice et la médiatrice quand même de Thérèse.
1: Ouais, c'est son équipe.
3: Eh ben, c'est ton équipe. Alors moi c'est pas mon équipe. Ouais. Je croyais que tu parlais. Excuse-moi, j'avais pas identifié. Mais effectivement, c'est deux personnes avec lesquelles qui ont permis d'avancer, qui ont été vraiment un apport aussi de propositions vraiment très intéressantes et qui a fait que ça a soudé vraiment les choses. Ça vraiment, ça a fait du lien entre chacun et chacune d'entre nous.
2: C'était un bon recrutement, alors.
0: Voilà.
3: Ouais, vraiment.
0: Bravo, félicitations. On en parlera de la suite, parce que c'est aussi ça qui va être un peu le sujet. Jean-Pierre Laurenceau, vous voulez rajouter un truc?
4: Oui, moi je rajouterais, pourquoi le monde associatif est présent aujourd'hui dans le territoire zéro non-recours? Parce que nous avons fait le constat, il y a quelques années, de la demande de plus en plus importante dans les zones associations de personnes qui avaient des difficultés à faire valoir leurs droits auprès des institutions, parce qu'elles étaient de plus en plus loin, parce que on leur répondait pas forcément, parce que les dossiers sont plus difficiles à monter, et puis le numérique a pas rajouté des choses. Et donc on s'est rendu compte, nous, monde associatif, qu'on n'arrivait pas à répondre efficacement à toutes les demandes. Et Territoire Zéro Non-Recours, je crois que, j'en suis même certain, nous a apporté des perspectives beaucoup plus grandes, qui fait que une municipalité, des habitants, le monde associatif sont aider, associer, pour permettre aux gens d'avoir accès à leurs droits. Et ça, c'est fondamental dans une démocratie. Et je ne voudrais pas qu'on l'oublie, y compris, je ne voudrais pas qu'on l'oublie demain.
0: Alors, on n'oublie pas aussi une catégorie, alors je veux dire catégorie de la population, c'est la jeunesse. Parce qu'en fait, il ne faudrait pas que ces jeunes-là partent avec des fardeaux derrière, comme peuvent le vivre leurs parents. Parce que c'est aussi ça le mot, c'est de se dire qu'on est désabusé, découragé face à des murs administratifs et des portes à ouvrir qui se referment, des couloirs empruntés, etc. Je fais des images, ça tout se passe sur Internet. Mais c'est aussi ça l'importance. Alors aujourd'hui, on parle de personnes qui peuvent prétendre à des prestations sociales, etc. Donc on va parler plutôt d'un public adulte. Mais la jeunesse qui ne se cantonne pas à la minorité. Aujourd'hui, qu'est-ce qu'il est fait à la ville de la Ricamarie pour, comme je le disais, pas qu'ils partent avec un poids quand ils vont rentrer dans leur vie d'adulte et vie active?
1: Ben, souvent, effectivement, le territoire zéro non-recours, on s'adresse plutôt aux personnes, on va dire, d'un âge. Mais il ne faut pas oublier que la jeunesse, effectivement, ils peuvent être en difficulté parce qu'il y a beaucoup de jeunes qui ne sont plus dans le circuit scolaire et qui se retrouvent un peu abandonnés. Bon, il y en a qui sont chez leurs parents, il y en a qui ne sont pas chez leurs parents. Mais pour ça, nous, c'est vrai que ça fait déjà depuis un moment, on a des permanences de la mission locale hein, qui est là pour les aider. Et vu le nombre croissant de jeunes qui étaient en difficulté sur la commune de la Ricamarie, on a augmenté les permanences de la mission locale. Donc on est quasi à tous les jours, il y a une permanence, que ce soit le matin ou le soir. Effectivement, il y a le site sur Firminy, mais il y en a qui ne vont pas se déplacer jusqu'à Firminy. Pourtant, on n'est même pas à 7 km de Firminy. Mais il y en a, ils sont incapables de faire ce passage-là. Et c'est pour ça que les différents partenaires sont là aussi pour nous aider, notamment le CCAS, la prévention spécialisée, qui oriente ces jeunes, justement, ou sur la mission locale quand il y a des besoins, parce que la mission locale va les aider dans la recherche de l'emploi, dans l'autonomie, dans peut-être la recherche d'un logement. C'est de façon globale, la mission locale. Mais ils sont là aussi pour travailler sur un projet. Et c'est vrai que nous, on met en place beaucoup de dispositifs pour les jeunes. Il y a aussi Sport dans la ville avec un volet insertion qui est présent sur la commune de la Ricamarie. Le relais emploi aussi qui est présent. Nous avons beaucoup de dispositifs quand même sur notre ville.
0: Effectivement, vous l'avez dit, c'est le fait de renforcer le nombre de permanences, d'être là au quotidien. Donc quand on est là au quotidien, ce n'est pas quelque chose qui est étrange. En fait, ça fait partie de sa ville, de sa zone de vie. Ça, c'est important. On l'évoquait hein, tout à l'heure, effectivement, les services publics qui disparaissaient des villes. Ce retour-là et ce dispositif territoire zéro non-recours, c'est aussi ça. C'est peut-être au-delà même d'ouvrir des droits, c'est juste montrer que ce n'est pas juste un numéro de téléphone. On va remettre un peu de l'humain dans tout ça. Alors, la suite, maintenant. La suite, qu'est-ce qui va se passer?
1: Donc là, on a...
0: sans faire de plan, mais ouais. Quelle est la volonté, quelle serait la volonté de la ville?
1: Donc nous, effectivement, là, on arrive sur la troisième année de Territoire Zéro Non Recours, donc il va y avoir un bilan qui va être fait au niveau national, avec des préconisations. Ces préconisations, ça va être des actions qui ont été faites dans les différentes communes. Donc nous, fin juin, on va à Paris avec mes collègues du CCAS et tous les intervenants de Territoire Zéro Non Recours pour faire remonter les actions qu'on a faites, nous, sur la ville, ce qui a marché. Et après, ça sera au niveau du gouvernement, c'est eux qui vont décider, avec les différentes évaluations, qu'est-ce qui va être possible de poursuivre. Après, nous, à notre niveau, on va continuer à aller vers les personnes, à garder ces permanences des services publics. Nous, c'est notre souhait. Après, bon, on verra ce qui se passera, mais notre souhait, c'est de poursuivre cette expérimentation avec nos moyens, bien sûr, parce que c'est vrai qu'on a toujours un peu des baisses de dotation, enfin des baisses de moyens de par les finances de l'État. Donc on fait avec nos moyens, mais on va essayer de poursuivre en fait ces dispositifs qu'on a mis en place, ces actions.
0: Alors, poursuivre ces actions, si l'on parle du comité habitant, vous avez pris l'habitude de vous côtoyer d'une manière formelle ou informelle. Est-ce que là aussi, c'est peut-être une nouvelle dynamique et que même au-delà de ce dispositif TZNR, est-ce que c'est aussi peut-être apporter, alors peut-être pas une nouvelle structure, mais quelque chose d'informel qui serait moteur dans la vie de la cité?
3: Moi, je crois que ça se réfléchit vraiment. Voilà, je crois qu'il y a déjà des habitants qui pourraient peut-être aussi être intéressés par la participation au niveau des commissions nationales. Pourquoi pas envisager. Bon, on l'a proposé. Enfin bon, moi je suis une parmi d'autres et je le ferai pas forcément moi-même. Je me auto-désignerai pas là-dessus. En tous les cas, c'est pas comme ça qu'on a fonctionné dans le collectif. Donc on en rediscutera. On va laisser des traces de toute façon, ça c'est sûr, du travail qui a été fait. Il y a encore des trucs qui sont en élaboration. On n'a pas fini. Il y a encore plein de choses, je crois, plein d'idées. Et je dirais que c'est peut-être même... Pour moi, ce n'est pas suffisant encore ce qui a été fait. Il y a des acquis, effectivement, les permanences, des choses comme ça. En tous les cas, je crois que ça a quand même créé une dynamique. Cette dynamique-là, je ne suis pas sûre qu'elle s'éteigne. En tous les cas, non, on ne le souhaite pas. Moi, depuis le début, on en parle. Depuis le début, je dis qu'il ne s'agit pas de faire la montagne qui accouche d'une souris, puis point barre, au bout de trois ans, terminé rideau. Non. Non, c'est pas envisageable, parce que de toute façon, la situation économique et les réalités du quotidien seront les mêmes pour les gens l'année prochaine, dans 2 ans, voire peut-être même pire. Rien ne nous dit ce que l'avenir sera fait, mais je crains que des fois, ça soit pire. Donc, ce que je pense, c'est qu'on restera pas là-dessus. On a en tous les cas cette volonté, on a expérimenté des choses, on a vu qu'il y a des constructions qui ont été possibles, des élaborations, des projets qui ont été portés. On a pris à la fois on a mis de l'énergie, mais on y a pris du plaisir. On s'est construit aussi pour les uns et les autres, dans notre tête, avec des éléments d'information qu'on ne connaissait pas, avec des connaissances humaines avec lesquelles on n'avait pas l'habitude de fonctionner. Et c'est pour moi impensable d'y mettre un terme de manière abrupte, politiquement y compris. Alors, je pense qu'effectivement, on sera amené à se rencontrer avec les élus, avec l'équipe politique de la ville de Laricamarie. Bon, les associations sont présentes, elles l'ont déjà fait. On continuera à le faire et on essaiera d'avancer collectivement ensemble. Voilà, c'est pas uniquement d'un côté. Je pense qu'il y a une logique qui est en place à Laricamarie, il y a une dynamique qui est en place à Laricamarie. Elle s'est étendue, et ben faut profiter de ce mouvement-là pour pouvoir faire aboutir encore et continuer notre travail.
2: Alors une chose que je peux certifier en espérant qu'on aura les crédits de l'État pour 2027, c'est qu'on va créer un poste à Laricamarie de médiateur social, médiateur en général. On y travaille dessus, on travaille sur ce profil de poste avec nos élus. On va demander à l'État si c'est possible qu'il le finance. Pour l'instant, on est juste au début, au démarrage, justement pour qu'il puisse début 2027 prendre le relais au moins de tout ce qui est la médiation, l'aller vers et la rencontre des habitants et le comité habitant. Voilà, on dépend effectivement de financement, puisque aujourd'hui, les baisses de dotation, elles sont là, hein, et il faut qu'on fasse avec les moyens qu'on a. Et donc, pour aller plus loin, donc ce poste, il serait porté peut-être soit par le CCS, soit par la ville. On ne sait pas encore comment on veut le porter, mais en tout cas, on peut se dire qu'un poste de médiateur et qui accompagnera dans l'accès au droit, on souhaite le maintenir. C'est quelque chose qu'on veut maintenir. Après, sur la coordination entre tous les partenaires, ça sera une volonté aussi nationale. Parce que si la volonté nationale n'y est pas, on pourra pas, tous les partenaires ne pourront pas s'autoriser à continuer à innover et à proposer des choses différentes.
0: Alors justement, au niveau de l'influence que peuvent avoir, si on parle du pacte du pouvoir de vivre et toutes ces associations et ces dispositifs TZNR, voilà, qu'est-ce qu'on attend au niveau national en fait?
4: D'abord, ici à la Ricamari, mais plus globalement, ce qu'on peut entendre et voir de ce qui se passe dans les territoires zéro non-recours, c'est une réussite. Ça montre qu'il y avait des besoins pour les gens d'avoir accès à leurs droits et qu'on a trouvé des solutions pour leur permettre d'avoir accès à leurs droits. Et tout l'enjeu des mois qui viennent et des années, c'est que cette expérimentation ne s'arrête pas. Et je peux vous dire que le monde associatif dans lequel on travaille est mobilisé d'une manière très très forte pour que l'expérimentation territoire zéro non recours dans 39 territoires ne s'arrête pas fin de l'année 2026, mais que les bonnes conclusions, les bonnes pratiques soient développées. C'est ce qui était prévu dès le début. Et je noterai qu'ici à la Ricamari aujourd'hui, il y a deux représentants nationaux d'ATD Quart-Monde et du Secours catholique. Ça montre aussi que ces associations sont là pour bien récupérer des informations et pour défendre après, au niveau national, le dossier de l'accès au droit, parce que l'accès au droit, c'est essentiel dans une démocratie.
0: En tout cas, on aura.
4: Et franchement, l'enjeu est primordial et je voudrais que les personnes qui nous écoutent comprennent bien qu'on va se mobiliser, agir pour que demain, ce qui se passe ici à la Ricamari ne soit pas une parenthèse, mais puisse être étendu plus largement.
0: Et on aura des premières réponses au moment de ce rendez-vous à l'Assemblée nationale pour présenter finalement le bilan de ces 39 actions TZNR, 39 territoires représentés par de multiples actions.
4: Et peut-être juste un dernier point. C'est pas encore certain, mais on réfléchit à une rencontre de tous les territoires zéro non recours de la région Auvergne-Rhône-Alpes, ici à la Ricamari à la fin de l'année. Ça montre aussi tout le dynamisme du territoire pour faire valoir ce qui a été fait ici, mais aussi ailleurs dans la région Auvergne-Rhône-Alpes.
0: Et ben pour boucler la boucle, vous pourrez compter sur la présence de Radio Ondaine lors de cette rencontre-là pour pouvoir relater tous ces échanges. Merci d'avoir participé à cette table ronde d'après-midi. On se retrouve, nous, sur l'antenne de Radio Ondaine d'ici quelques minutes pour une nouvelle discussion autour d'un des pôles représentés ici dans cette journée des droits sociaux à la Ricamari, Parvis de la médiathèque Jules Verne, Place Raspail pour être bien précis. Vous serez bien accueillis et vous aurez sûrement beaucoup de réponses à vos questions autour du logement, autour de l'emploi, autour de l'insertion, autour des allocations, autour de la santé. Voilà, on me le souffle, autour de la santé. Merci à vous.

0: Il est exactement 14h45 et l'on colle au programme de cette journée radiophonique. Au cœur même de l'événement, la journée des droits sociaux, seconde édition, ici à la Ricamari, toute cette journée dédiée au territoire zéro non-recours. Alors ici, devant la médiathèque, place Raspail, ce sont des stands qui sont disposés avec différents pôles. On a parlé tout à l'heure de l'insertion, on a parlé de la défense des droits. On parlera santé et autonomie pour la dernière émission de cette journée. Et la discussion qui va arriver, c'est autour du pôle accès aux droits. Et nous avons rajouté accompagnement social à cet intitulé. Alors, pour en discuter, nous recevons Sandrine Nicolier de la PMI, c'est ça ? Alors, bonjour, du coup, il faudra que je branche le micro pour que ce soit bon. Bonjour.
1: Bonjour.
0: Voilà. Nous recevons Fadila Mohamed, médiatrice sociale à l'association Tissage Coloré, là-bas sur la butte.
2: C'est comme ça. Bon. Oui, sur la butte du Moncel.
0: Bon, sur la butte du Moncel. Et puis, nous recevons Lydia Damani, assistante sociale à la Ricamari pour le département de la Loire. Bonjour.
3: C'est ça, bonjour.
0: Alors, effectivement, vous partagez un espace en commun, ce pôle accès aux droits accompagnement social. Qu'est-ce que c'est exactement ? Alors, quelles sont vos missions pour comprendre qui vous êtes ? Commencer par vous, Lydia Damani. Qu'est-ce qu'être assistante sociale au département de la Loire ?
3: Alors, nous, on travaille en polyvalence de secteur. On est un peu les généralistes du social. Alors, les services sont présents sur tout le département. Et moi, j'interviens plus spécifiquement sur le service social de la Ricamari. Donc, concrètement, qu'est-ce que ça représente ? C'est accueillir les personnes sur des problématiques de la vie quotidienne, les accompagner, les écouter et les orienter en s'appuyant sur nos partenaires quand il y a besoin d'aller sur des questions un peu plus spécifiques. On intervient sur toutes les questions d'accès aux droits, sur des problématiques de budget, de logement, des problématiques enfance, parentalité, liées au handicap aussi, à l'insertion. Voilà, on a vraiment un panel de missions qui est large. On accompagne les personnes donc sur des entretiens individuels ou collectifs. Et puis, on peut aussi se rendre à domicile quand les personnes ne peuvent pas se déplacer ou qu'il y a des problématiques de logement où on a besoin de constater des choses. On a aussi dans notre équipe deux collègues qui ont des missions plus spécifiques. On a une conseillère en économie sociale et familiale sur qui on va s'appuyer pour des questions d'accompagnement budgétaire et de logement notamment. Et puis on a une éducatrice de polyvalence qui fait de l'accompagnement éducatif et du soutien à la parentalité aussi dans notre équipe.
0: Alors tout ça, ça peut être en lien avec les autres structures représentées, notamment vous, Fadila, au Tissage Coloré, médiatrice sociale. Qu'est-ce que l'on met derrière ce titre-là et quel est votre rôle au quotidien ?
4: Mon rôle au quotidien, c'est d'accompagner les personnes dans leur démarche administrative. Bon, au préalable, c'est accueillir, écouter, orienter les personnes du quartier et au-delà de la commune, élargie au centre-ville. Mon rôle au quotidien, c'est d'aller à leur rencontre du matin, avant d'aller vers l'école et de rencontrer les gens, les enseignants, de faire l'interface entre les institutions, la mairie, la CAF, la CPAM, les assistantes sociales du département, un peu toutes les le trésor public, toutes les administrations existantes qui sont éloignées du territoire, entre autres. Ce qui me prend beaucoup dans mon temps, c'est l'accompagnement dans les démarches administratives, notamment dans la compréhension des documents que les personnes peuvent recevoir et qu'elles ne comprennent pas. Parce qu'on a, c'est vrai que sur la commune, on a une partie du public qui ne maîtrise pas la langue française. Et elles ont besoin d'être accompagnées dans la compréhension et la complétude des documents.
0: Alors, on reviendra un peu sur votre quotidien. Sandrine Nicolier, vous, c'est un public un peu plus spécifique au niveau de la PMI. Qu'est-ce que c'est d'ailleurs la PMI ?
5: Alors, la PMI, ça signifie protection maternelle et infantile. C'est un service du département. Donc nous, le public ciblé, c'est plutôt les familles ayant des enfants de 0 à 6 ans. À la marge, on a aussi un accompagnement qui peut se faire auprès des parents qui attendent un enfant, donc sur du suivi de grossesse, puisqu'on a une sage-femme de PMI. Et puis après, ben voilà, on accompagne de la naissance jusqu'à l'âge de 6 ans. Donc dans notre équipe, ben, y a des infirmières puéricultrices, des médecins, infirmières et sages-femmes, du coup. Voilà.
0: Alors, Fadila, on revient vers vous. Vous avez évoqué un peu toutes les questions qui revenaient, mais vous êtes ici au contact direct avec des personnes qui n'ont peut-être pas la connaissance de structures telles que la PMI, de structures telles que l'assistance sociale du département. Justement, vous, comment vous informez déjà en tant que professionnel de tout ce qui existe? Parce que on le voit, hein, dans plusieurs centres sociaux, il y a des personnes qui ont un peu un métier similaire au vôtre. Comment vous arrivez vous aussi à être formé, comment vous vous formez et comment vous avez la connaissance de tout ce tissu?
4: Moi, au préalable, j'étais sur un dispositif adulte relais où on avait des formations qui étaient dispensées par l'État, par la direction la direction de la DDCS, la direction de la cohésion sociale. On avait des formations régulièrement sur toutes les thématiques qu'on peut rencontrer sur le terrain. Ensuite, on a un maillage quand même qui est assez construit depuis des années, puisque ça fait, avec Rania à Tissage Colorant, ça fait une vingtaine d'années qu'on est là. On est un peu vieille, mais bon, on est là, on a construit, on a des partenaires qui sont accessibles et on les rencontre régulièrement et on connaît plus ou moins bien leur mission. Notre rôle, le premier, c'est de réorienter vers les professionnels de secteur, toutes institutions confondues. Ensuite, on les accompagne ou physiquement ou par voie de... On prend des rendez-vous, voilà, par voie téléphonique.
0: Alors, toute la discussion qu'on a durant cette journée autour du territoire zéro en euro court nous ramène aussi à la disparition de structures qui étaient présentes dans chaque ville, qui maintenant, du fait de la recentralisation, on va appeler ça comme ça, fait que des structures disparaissent. Pourtant, vous, en tant qu'assistante sociale, vous avez ces permanences ici, sur la vallée de Londaine et notamment sur la Ricamari. Vous êtes là tous les jours, tout le temps?
3: Alors, on est effectivement ouvert du lundi au vendredi, de 8h30 à 17h. On accompagne des personnes déjà qui nous connaissent, qu'on accueille sur rendez-vous. Et puis, pour les personnes qui auraient besoin de passer la porte et qui auraient besoin de rencontrer un travailleur social, qui n'ont jamais eu d'accompagnement auparavant ou qui n'ont pas rencontré un travailleur social depuis longtemps, on a des permanences sans rendez-vous. Qui se tiennent trois fois par semaine. Donc c'est les mardis, jeudis et vendredis matin de 9h à midi. Et donc les personnes viennent sans rendez-vous et elles peuvent rencontrer une assistante sociale où on fait un premier état des lieux de la demande. On écoute, on essaie de comprendre un peu la situation et puis on prend le temps de donner un rendez-vous pour pouvoir répondre à la demande de façon plus approfondie.
0: Il y a un suivi, ça se passe, est-ce que chaque cas, j'imagine chaque cas est différent, mais en gros, quels sont les, sans employer ce terme-là sur sa définition première, mais les devoirs des personnes qui engagent le pas et qui viennent vous voir, voilà. Comment se passent vos relations ensuite sur la durée?
3: Alors, l'engagement, il va dépendre des besoins des personnes et de ce qu'elles viennent chercher, de ce qu'elles ont envie de mettre au travail. Nous, il n'y a pas d'engagement de durée. On peut rencontrer des personnes ponctuellement sur de l'information, sur de l'accès aux droits ou autre. Et puis, on peut proposer des accompagnements qui vont s'inscrire un peu plus dans la durée en fonction des besoins. Mais c'est vraiment de la libre adhésion. On travaille en transparence et on est soumis au secret professionnel. Mais vraiment, des fois, on prend le temps aussi de créer une relation de confiance pour pouvoir avancer sur les problématiques des personnes. L'idée, c'est vraiment de travailler la question de l'autonomie avec elles. On va mettre un premier pied à l'étrier, donner des conseils sur certaines démarches. Et l'idée, c'est de pouvoir créer les conditions pour que les personnes elles puissent à l'avenir faire les démarches par elles-mêmes.
0: L'idée aussi, quand on passe la porte de la PMI, quand on vient vous voir, Lydia, c'est peut-être ce côté-là, en se disant... il va falloir que j'étale ma vie, mon quotidien, que des personnes vont rentrer dans mon intime. Quel est, pour rassurer, parce que c'est aussi votre rôle, et que le rôle, vous, en tant que professionnel, ce n'est pas d'aller creuser l'intime de quelqu'un, c'est simplement de constater une situation et d'essayer de régler tout ça. Mais quel discours vous auriez par rapport à des personnes qui seraient dans une difficulté, qui auraient besoin d'un accompagnement, mais qui n'oseraient pas venir vous voir?
5: C'est peut-être se dire qu'on propose un accueil inconditionnel, en fait, voilà, qu'on soit dans une situation régulière avec ou sans papier, qu'on ait des droits ouverts ou pas, qu'on soit dans une difficulté financière ou pas. Voilà, chacun peut pousser la porte de notre service et on est là pour accueillir leurs demandes. Pour rassurer, on met toujours en avant voilà aussi ce secret professionnel et on va pas forcer les choses, on accueille les gens comme ils sont et avec la demande qu'ils ont, et au fil du temps, s'il y a un lien se crée, on va pouvoir aller peut-être un petit peu plus dans ce que vous disiez, l'intime, mais voilà, chacun est libre de nous dire ce qu'il a envie de nous dire, et c'est surtout se dire que notre accueil, il est inconditionnel. On accueille tout le monde, en fait.
0: Il y a cette question de jugement, à un moment donné, peut-être que l'on peut avoir dans un coin de sa tête. Peut-être, Fadila, vous pouvez rencontrer également au quotidien des personnes à qui vous conseillez d'aller voir tel ou tel organisme et qui se disent, on va juger qui je suis. Ça, c'est aussi un discours qui peut être important aussi, enfin, à déconstruire cette idée de jugement, parce que finalement, toutes les structures que vous représentez ne sont pas là pour juger, mais simplement pour accompagner et régler des situations qui peuvent être problématiques.
4: Nous, étant associatifs, c'est vrai que les personnes se tournent vers nous, apprennent à nous connaître sur le temps, arrivent à se confier. Il y a un lien de confiance qui se tisse et on apprend à les connaître. Et là, elles se dévoilent. Et c'est là où on arrive à déceler certaines situations. Par contre, on est dans l'orientation et quand on oriente, souvent, on les met en confiance. On leur dit, oui, effectivement, tu peux aller voir cette personne, elle va t'accompagner, elle ne va pas te juger. C'est souvent ce qu'on rencontre, c'est que les services sociaux ont toujours le côté négatif, un peu noir. Mais nous, on met en confiance, on dit que non, forcément, on nous dit des moments, on va nous enlever nos enfants. Non, on explique que les services sociaux, ils ne sont pas là pour ça. Ils sont là pour aider, accompagner et justement faire en sorte que leur situation familiale s'améliore. Mais en aucune manière pour enlever les enfants. Il y a tout ce côté-là où souvent... qu'on nous renvoie souvent, dont on a peur d'aller vers le département, mais on travaille ce côté-là avec les gens, nous, quand on a cette orientation à faire.
0: C'est tout le principe du dispositif TZNR, Territoire Zéro Non-Recours, c'est aussi remettre un peu de l'actif, de l'humain au milieu, faire sortir des structures de leur logo et de leur bâtiment pour rencontrer et faire en sorte que les choses s'améliorent et que chacune des situations soit prise en compte. Je ne sais pas si c'est une question à laquelle vous pouvez répondre, mais est-ce que depuis la mise en place de ce dispositif, vous avez ressenti une différence dans vos activités au quotidien ? Alors c'est oui ou non hein,
4: Oui, moi je sais que le retour de la proximité du service de la CAF là, et de la CARSAT, entre autres, c'est un bon point. Parce que la CARSAT est difficile à appréhender, ne serait-ce qu'au niveau téléphonique. Le 3960, on met longtemps pour pouvoir décrocher, avoir quelqu'un au bout du fil des moments. C'est bien d'avoir une personne physique en face et de pouvoir régler sa situation.
0: Donc effectivement, c'est aussi un bon point de cette expérimentation. Aujourd'hui, votre présence ici, c'est une présence d'une manière un peu vitrine, mais vous êtes sur le territoire aussi au quotidien. Les discussions que vous avez pu avoir, est-ce que vous avez rencontré des gens pour la première fois sur vos stands qui simplement ont eu ce bon prétexte d'aller vous voir et pourquoi de demander des renseignements ?
3: Oui, effectivement, on a eu des personnes qui sont venues nous voir, alors dans un premier temps par curiosité, et puis voir un petit peu quelles étaient nos missions, et sur des problématiques un peu plus spécifiques, on a eu des demandes individuelles où on oriente sur nos permanences, où on a réorienté sur nos partenaires quand ça dépendait de nos partenaires, mais c'est une façon d'aller à la rencontre des gens et c'est intéressant.
0: Et aussi se retrouver entre professionnels en toute proximité au même endroit. C'est un peu ce qui ressort de ces différentes tables rondes parce que vous travaillez au quotidien ensemble, mais là vous vous retrouvez le temps d'une journée, hein, bien sûr, mais au même endroit, c'est aussi une possibilité pour le public de visualiser vraiment les connexions qu'il peut y avoir entre vous. Connexions qu'on a fait à la radio. Alors, merci Lydia Damani, merci Sandrine Nicolier, merci Fadila Mohamed d'être venue sur notre espace radio, ici à la journée des droits sociaux de la Ricamari. Merci à vous.
4: Merci.

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2: À 15h50 sur l'antenne de Radio Ondaine, mais pas seulement sur l'antenne de Radio Ondaine, c'est également ici à la journée des droits sociaux, c'est à la Ricamari, c'est place Raspail, c'est sur le parvis de la médiathèque de la Ricamari, et c'est le dernier rendez-vous de cette journée donc dédiée au territoire zéro non recours, hein. C'est le dispositif qui a fait naître ce rendez-vous, c'est d'ailleurs la deuxième édition de cette journée des droits sociaux, et on le rappelle, hein, c'est jusqu'à 17h ce soir, où un certain nombre de structures sont ici à la disposition des habitants, des citoyens qui souhaitent avoir des renseignements de l'ordre de l'habitat, de la défense des droits, de l'accès aux droits. Et cette dernière discussion de la journée pour l'antenne de Radio Ondaine, ce sera autour de la santé et de l'autonomie, le pôle santé-autonomie, parce que c'est divisé en pôles cette journée-là. Cette journée-là, elle se conclut avec trois invités, Pauline Simon, travailleur social à la maison Loire Autonomie, on expliquera ce que c'est. Il y aura également Emmanuelle Nicolas, médiatrice santé à Aesio Santé, et puis Ombeline Fayard, doctorante à l'Escale des Aidants. Bonjour à toutes les trois.
3: Bonjour.
2: Alors, on profite de ce bonjour collégial pour vous donner la parole à chacune à votre tour pour présenter finalement la structure que vous représentez. On commence peut-être avec vous, Emmanuelle Nicolas.
3: Alors, rebonjour. Moi, je suis médiatrice santé pour Aesio Santé sur le territoire de la Ricamari et du Chambon-Feugerolles. C'est un dispositif qui est en place sur la Ricamari depuis 2016. Il a pour but de lever les freins d'accès aux soins et aux droits santé des habitants. Donc, j'interviens sur le territoire politique de la ville. Donc, la Ricamari est largement couvert par la politique de la ville. J'ai des permanences à la Mariada, qui est le pôle de service, donc tous les lundis et les mardis. Donc, sur rendez-vous, les personnes peuvent venir me voir et je peux les aider dans tout ce qui est démarches administratives liées à la santé, aussi bien avec l'assurance maladie, la mutualité sociale agricole, mais aussi les aider dans la complétude de leur dossier MDPH et aussi travailler tout ce qui est accès aux soins, mais ce qui est plus compliqué avec le manque de praticiens qui est de plus en plus grandissant sur le territoire.
2: Bon, voilà déjà un premier sujet et une première ouverture posée. Si l'on va du côté de la Maison Loire Autonomie, c'est une structure départementale, c'est ça ?
4: Oui, c'est ça. Donc moi, Pauline Simon, je suis travailleur social autonomie et je suis à la Maison Loire Autonomie, qui est un service du département qui a en charge l'évaluation de la dépendance des personnes de plus de 60 ans. Qui font une demande du coup d'allocation personnalisée d'autonomie. Donc on se déplace à domicile auprès de ces personnes pour évaluer leurs conditions de vie et leur proposer un plan d'aide adapté pour les maintenir à la maison.
2: Et pour poursuivre ce tour de table, l'Escale des Aidants, alors Ombeline Fayard, vous êtes doctorante.
5: Oui, bonjour. Donc, Ombeline Fayard, je suis doctorante à GESCAC des Aidants, qui est un dispositif porté par l'association Danaïcare. Donc, GESCAC des Aidants, c'est un guichet unique de guidance, c'est-à-dire qu'on accueille à peu près tous les aidants transpathologiques, tout enjeu, tout âge, pour leur proposer un bilan social, donc rencontrer nos assistantes sociales pour voir qu'est-ce qu'on peut mettre en place pour les soulager dans leur situation d'aidance, et leur proposer aussi un soutien psychologique, des groupes d'échange, et les réorienter vers ce qui existe sur le territoire.
2: Alors, qu'est-ce qu'on appelle un aidant ?
5: Donc un aidant, c'est quelqu'un qui prend soin d'un proche pour des raisons de santé. Ça peut être un handicap, une maladie. Ça peut être aussi en cas d'addiction. Et c'est un proche qui l'aide pour tout ou partie des actes de la vie quotidienne. Donc on peut être sur la toilette, on peut être sur faire les courses, l'accompagner aux rendez-vous médicaux. Mais ça peut être aussi du soutien moral. Donc appeler son proche tous les jours, l'aider à surmonter des épreuves, etc.
2: Alors ici, on parle vraiment de liens familiaux ou au moins de liens proches entre plusieurs personnes. À l'inverse, peut-être de ce qui est la mission de la Maison Loire Autonomie, où là, cette fois-ci, c'est trouver des aides, entre guillemets, extérieures au cercle familial pour maintenir à domicile une personne vieillissante.
4: Oui, en fait, on essaie aussi de pouvoir proposer un relais professionnel, justement, pour que tout ne repose pas sur la solidarité familiale, qui arrive régulièrement à des situations d'épuisement, où voilà, on peut orienter aussi sur l'escale des aidants pour trouver des solutions pour ces personnes-là. Mais l'idée, en tout cas, c'est de mettre à disposition une aide financière publique pour justement compenser tout ça.
2: Alors, cette aide financière publique, elle se traduit comment dans la mise en place de choses et d'autres? C'est quoi? C'est de l'humain qui vient? C'est de l'aménagement de domicile? Dans quel champ d'activité vous intervenez?
4: Alors justement, ça peut être multiple en fait. Ça peut être effectivement de l'aide humaine où là on accorde des financements pour faire venir une auxiliaire de vie ou une aide à domicile chez les personnes, ou aussi financer de l'emploi direct quand c'est des familles qui justement apportent de l'aide à un proche. Ça peut être de l'aide au financement de portage de repas, de télé-alarme. Ça peut être des transformations de baignoire en douche quand il faut aménager, mettre des montes-escaliers. Voilà, on peut arriver à toucher plusieurs domaines en fonction de chaque situation et des besoins des personnes.
2: La porte d'entrée pour avoir accès à la maison, leur autonomie, quel est le chemin à prendre?
4: Alors en fait, souvent les personnes passent soit par un autre service social, soit par l'hôpital, et on les oriente sur un dossier d'APA, donc d'allocation personnalisée d'autonomie, ou alors c'est des personnes qui se déplacent voilà, directement dans les services du département ou dans les CCAS et qu'on oriente vers notre maison départementale.
2: Lorsqu'une personne fait appel à vous, qu'est-ce que vous allez regarder? Est-ce que ce sont les ressources? Est-ce que ce sont la condition physique de la personne? Est-ce que vous êtes en lien avec des personnels, entre guillemets, soignants, médicaux, pour évaluer tout ça?
4: Oui, un petit peu tout. En fait, l'entrée principale, c'est l'autonomie. Quelles que soient les ressources des gens, à partir du moment où il y a une perte d'autonomie qui est évaluée, on va les aider d'une manière financière ou par conseil. Parfois, il y a des personnes qui ont juste besoin de connaître aussi les ressources du territoire. Mais quelles que soient les ressources financières des gens, il y a toujours une participation du département, et après effectivement elle est plus ou moins importante en fonction de leurs ressources.
2: Et puis après, une fois que le dossier est constitué, ça se met en place, ça peut passer par un ergothérapeute, je sais plus.
4: Oui, ergothérapeute. On peut solliciter effectivement des dispositifs pour des visites d'ergothérapeute afin de conseiller sur des aménagements ou des postures à prendre quand on aide justement un proche.
2: Alors effectivement, on peut lancer une action telle que celle-ci, faudrait-il encore savoir que ça existe. Et c'est peut-être là aussi le rôle d'Emmanuel Nicolas en médiation santé à Aesio Santé. Alors pour le coup, c'est peut-être un peu éloigné, c'est peut-être pas la préoccupation directe, mais quel est votre quotidien? Vous l'avez évoqué un peu tout à l'heure, les actions, mais concrètement, quelles sont peut-être les demandes les plus récurrentes que vous rencontrez?
0: Actuellement, sur le territoire, il y a énormément de primo-arrivants. Donc, c'est aussi l'ouverture de premiers droits. Sur le territoire de la Ricamarie, on a une population qui est issue de l'Europe de l'Est. Donc, c'est aussi comment on ouvre leurs droits en fonction de leur situation administrative, est-ce qu'elles ont travaillé ou non. On va aussi avoir énormément de plus en plus de demandes autour de la MDPH, donc de personnes qui sont porteuses de handicap, ou en tout cas qui ont des maladies qui amène à déposer un dossier pour une aide, soit une reconnaissance très handicapée, soit une demande d'allocation adulte handicapé. Et ce travail-là, là où il est important au niveau de la médiation santé, c'est qu'on va vraiment prendre le temps d'étudier le projet de vie de la personne. Et surtout, c'est des entretiens où on va travailler sur le deuil du corps, le deuil de la vie professionnelle. Sur des premières demandes, c'est souvent ce qui est compliqué pour les personnes, c'est finalement d'entrer petit à petit dans l'acceptation. Donc on va aussi dans ce cas-là faire des orientations sur les points écoute psy, sur le dispositif mon soutien psy, pour aller vraiment accompagner les personnes dans cette démarche-là. Donc c'est essentiellement toutes ces démarches-là qu'on va avoir au niveau du droit, et on a énormément de demandes de personnes qui cherchent un médecin traitant. Malheureusement, j'ai pas de baguette magique. Donc, à partir du moment où la personne, elle maîtrise la langue, qu'elle est en capacité de faire cette démarche-là seule, ça va être de pouvoir lui redire, on n'appelle pas juste une fois tous les 9 mois. On peut essayer de se déplacer directement dans le cabinet du médecin pour voir si la professionnelle peut prendre ou non avec son dossier médical, d'élargir le périmètre, parce que en bas de porte, on n'aura pas de médecin en bas de chez soi. Doctolib, tous les professionnels ne sont pas dessus, de vraiment élargir aux pages jaunes. Donc c'est vraiment de l'accompagnement plus au niveau de la méthodologie de recherche, parce que moi depuis le début de l'année j'ai peut-être 60 personnes qui cherchent un médecin traitant. Si j'appelle demain un médecin traitant et qu'il me dit oui, je ne saurais pas quelle personne dans les 60 prioriser. Donc c'est vraiment de les accompagner à l'autonomie avec une méthodologie pour cette recherche-là.
2: Alors c'est un accompagnement à l'autonomie, ce n'est pas un accompagnement personnalisé.
0: Alors, si l'accompagnement il est adapté à chaque personne.
2: Oui, mais c'est sur la durée. Est-ce que des personnes viennent et reviennent vous voir selon la situation, ou est-ce que c'est finalement ce conseil? Alors, quand je dis ponctuel, on ne va pas s'arrêter sur le mot ponctuel, mais non pas un suivi total sur plusieurs mois, quoi.
0: Alors, ça va vraiment dépendre des personnes. Je vais répondre sur une demande. Si la personne, elle vient, par exemple, pour une demande de complémentaire santé solidaire, je vais répondre à cette demande-là. Une fois que la demande est faite, le dossier est clôturé, je n'ai pas besoin de revoir la personne. Si la personne, elle vient pour un dossier MDPH et qu'il faut 3-4 rendez-vous, elle va le faire sur plusieurs mois, parce que on va le faire sur plusieurs mois. Ça va vraiment dépendre des personnes. Puis j'ai des personnes qui vont venir me voir au mois de janvier pour une demande, qui vont revenir au mois d'avril pour une autre demande. Donc ça va vraiment être adapté à chaque situation, mais ce n'est pas un accompagnement qui va durer, on va dire, 6 mois renouvelable. C'est à chaque situation sa durée, sa temporalité, et c'est aussi en fonction de la temporalité des personnes. On a des personnes pour qui venir à un rendez-vous avec tous les documents, c'est quelque chose de simple. D'autres pour qui, déjà venir à un rendez-vous, c'est compliqué. Il y aura peut-être 2-3 rendez-vous manqués avant d'avoir un rendez-vous honoré. Donc je vais vraiment aussi m'adapter à la temporalité des personnes. Donc il n'y a pas d'accompagnement type.
2: Alors, la thématique un peu de cette journée, journée des droits sociaux autour du dispositif territoire zéro non-recours, c'est aussi mettre en place tout un tas de dispositifs pour faciliter les interactions entre les habitants, citoyens et des structures, qu'elles soient associatives, des structures plus institutionnelles. Et tout l'enjeu est de se faire connaître. Effectivement, la Maison Loire Autonomie, c'est peut-être la plus connue parce qu'on la voit et puis qu'elle est au titre du département. Si l'on parle de l'Escale des Aidants, entité d'Anna Ecker, c'est aussi quelque chose qui où on n'a pas forcément le premier réflexe quand on se retrouve aidant d'aller vous voir. Alors justement, comment ça évolue d'Anna Ecker, ça a quelques années quand même. Comment ça évolue depuis ces années-là? Alors peut-être vous ne pourrez pas faire l'historique, mais aujourd'hui, quel est le positionnement de l'Escale des Aidants pour être visible? Je sais qu'il y a une date le 5 juin autour des aidants d'une manière générale. Comment on arrive à appeler, à se faire connaître et puis à aider les aidants?
5: Il y a déjà un enjeu de sensibiliser en fait à la question de l'aidance, parce que quand on parle du terme aidant, personne ne se reconnaît, ou c'est très difficile de s'y reconnaître. Donc venir sur des journées comme ça et juste parler du terme aidant, essayer de le définir, essayer d'en parler, c'est déjà beaucoup. Et après on a plusieurs permanences en fait sur tout le territoire de la Loire, sur plusieurs communes, pour essayer vraiment d'aller dans l'allée vert, de se rendre disponible, parce qu'en fait nous on est à l'ETRA, donc c'est aussi en dehors de Saint-Étienne. C'est plus difficile, il faut prendre la voiture. Donc en fait là on perd déjà beaucoup d'aidants. Donc le but de venir sur les permanences, c'est vraiment de se rendre accessible et de pouvoir en fait toucher un plus grand nombre d'aidants. Et puis oui, comme vous le disiez, le 5 juin on organise le festival des aidants sur la place Jean Jaurès avec plusieurs partenaires qui vont venir aussi parler de qu'est-ce qu'ils eux proposent pour les aidants. Donc là aussi on est sur de la sensibilisation, de la prévention, et puis sur faire connaître en fait qu'est-ce qui existe sur le territoire pour les aidants.
2: Alors, on touche au domaine de la santé, on touche à quelque chose qui est pour le coup très très important, et on peut aussi entendre ici et là de part des habitants qui ont engagé des démarches et qui ont abandonné des démarches parce que peut-être la barrière de la langue, peut-être la fracture numérique, peut-être aussi le fait d'être usé par le fait de remplir des dossiers, de multiplier les rendez-vous. Est-ce une idée reçue? Est-ce qu'il y a une réalité aussi de complexité à un moment donné dans vos activités? Comment on défend ces idées-là et comment on incite finalement à ne plus être résigné et quand bien même avoir une réponse négative, au moins faire la démarche? Je ne sais pas si cette question, vous pouvez y répondre.
0: Alors, ce n'est pas qu'une idée reçue. On le voit, si nos dispositifs ils sont là, en tout cas si le mien il est là, c'est bien qu'il y a cette notion de complexité. Le système français a le mérite de proposer ses droits, mais pour autant il faut aller les demander. Pour les demander, il faut les connaître, d'où le grand nombre de nos recours. On a aussi des personnes, des moments qui vont se rendre dans les institutions, à la caisse primaire d'assurance maladie, à la caisse d'allocation familiale, mais qui pour une question de barrière de la langue vont pas forcément comprendre en fait ce qui leur a été dit. On va peut-être croire qu'elles ont pas de droits, ou que si elles prétendent à ce droit, ça va bloquer d'autres choses et finalement elles feront pas la demande. D'où l'importance de pouvoir nous aussi faire connaître nos dispositifs pour accompagner au mieux les personnes et les renseigner au mieux sur le droit. Mais il y a une réelle difficulté aujourd'hui à demander ces droits-là. Et puis on a aussi tout un pan de la population où avec un travail précaire, des salaires qui sont pas forcément très hauts, où on peut malgré le fait qu'on travaille prétendre à certaines aides, je pense à la complémentaire santé solidaire ou à des aides financières de l'assurance maladie pour payer une complémentaire santé, qui sont méconnues et pour où les personnes osent pas ou pensent pas qu'elles peuvent y prétendre.
2: Est-ce que ça, c'est quelque chose qui résonne chez la Maison Loire Autonomie, ou qui peut résonner ou non? Peut-être que finalement, les personnes qui vous sont adressées ou qui viennent, le viennent en connaissance de cause.
4: Alors après, c'est vrai que nous, on a un public qui est nécessairement déjà passé par le dépôt d'un dossier et donc en général par d'autres professionnels. C'est rarement les gens qui téléchargent même le dossier parce qu'ils en ont eu l'idée. C'est parce qu'ils ont entendu soit par de la famille qui a déjà eu des aides similaires, soit des amis, soit effectivement des services sociaux ou autres qui les orientent. Donc après, nous, on a aussi un public qui est âgé. Donc c'est vrai que vous parliez de la fracture numérique. Nous, ils ne peuvent pas déposer un dossier sur Internet. Ils ne peuvent pas aller faire leur démarche sur Internet, réactiver des demandes ou autres. Et c'est aussi le souci, de venir les voir à domicile pour pouvoir justement leur amener aussi toutes ces informations sur ce qui existe et ce sur quoi ils peuvent prétendre.
2: Alors pour terminer cette discussion et terminer cette journée radio dans cette journée des droits sociaux ici à la Ricamari, qu'est-ce que vous avez proposé, qu'est-ce que vous avez entendu dans les différentes rencontres que vous avez pu avoir avec le public aujourd'hui? Vous, Emmanuel, vous êtes plus là au quotidien, donc c'est un public que vous rencontrez ici. C'est peut-être le fait de montrer le réseautage qu'il peut y avoir. Mais si on parle de l'escale des aidants ou encore Maison Loire Autonomie, voilà, une journée telle que celle-ci, le fait de se mettre sur la place publique, on va employer ce terme-là, mais qu'est-ce qu'il en ressort au bout de ces quelques heures passées ici à la Ricamari?
5: Nous, on a rencontré beaucoup de personnes qui ne savaient pas forcément qu'ils étaient aidants. Donc le fait de pouvoir discuter avec eux de la définition même des aidants et de leur parler de ce qu'on propose, on a rencontré beaucoup de personnes qui vont nous rappeler, on espère, pour se faire accompagner au mieux. Et puis c'est surtout voir qu'en fait c'est un sujet d'actualité, qu'il faut qu'on continue aussi à parler de cette thématique et à proposer des choses pour les aider à mieux vivre leur parcours d'aidance.
2: Pour vous, Pauline Simon, c'était de la prise de renseignement, de la curiosité, ou peut-être même des personnes sont arrivées avec de vraies questions et de vraies interrogations?
4: Oui, on a eu beaucoup de personnes qui venaient se renseigner sur l'avancée de leur dossier, où en était leur demande et combien de temps ça allait encore prendre, effectivement. Mais ça leur a permis au moins d'avoir une première réponse.
2: Bon, voilà. Et quant à vous, au niveau de la médiation santé, vous êtes là au quotidien. Là, c'était un moyen aussi de sortir du bureau.
0: Alors, pour le coup, j'ai aussi rencontré des personnes qui ne connaissaient pas le dispositif, parce que malgré tout, je n'ai pas connu de tous les habitants de la Ricamari. Donc, ça a permis aussi de prendre contact avec de nouvelles personnes et d'espérer que ça fasse aussi son chemin sur leur entourage et des prises de contact si besoin pour elles.
2: Et puis, on espère que ces informations-là, passées sur l'antenne de Radio Ondaine, pourront aussi provoquer, pourquoi pas, chez nos auditeurs, l'envie de vous contacter. Merci Ombeline Fayard, merci Emmanuel Nicolas, merci Pauline Simon d'avoir merci. Participé à cette émission. Émission pour la seconde édition de la journée des droits sociaux à la Récamari. C'était la dernière de cette journée en direct sur l'antenne de Radio Ondaine. Retour à votre programmation habituelle et à bientôt. Merci à vous.

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2: Bonjour et bienvenue si vous nous rejoignez sur RFI Radio France Internationale à Paris. Il est 18h.
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2: Au sommaire de ce mercredi 20 mai, l'épidémie d'Ebola dans l'est de la République démocratique du Congo. Du matériel sanitaire et de premières équipes sont arrivées sur place. Le virus aurait infecté plus de 600 personnes, dont 139 sont mortes, d'après l'Organisation mondiale de la santé, qui s'inquiète d'un risque épidémique régional. En revanche, il est faible, ce risque, au niveau mondial, d'après l'OMS. Des selfies au Colisée de Rome et une dégustation de bonbons indiens. On va revenir dans ce journal sur la visite de Narendra Modi à Rome, le premier ministre indien accueilli par son homologue Giorgia Meloni. Une relation au beau fixe, vous l'entendrez. Et puis une première victoire, mais le combat s'annonce encore long. À Paris, les coiffeuses d'un salon ont obtenu un titre de séjour afin de rester travailler sur le territoire français. Elles étaient en grève contre leur employeur depuis plus de 2 mois. En République démocratique du Congo, la riposte s'organise face à l'épidémie d'Ebola. Elle sévit depuis plusieurs jours dans l'est de la RDC. L'épicentre, le cœur de cette épidémie, se trouve à Bunia, capitale de la province de l'Ituri. Sur place, du matériel et des équipes sont déjà arrivés, tandis qu'à Kinshasa s'est tenu un conseil des ministres extraordinaire, dont l'objectif, Pauline Azidi, est de préparer la réponse sanitaire.
5: Oui, il s'est tenu à la Cité de l'Union africaine, l'un des sièges du pouvoir ici à Kinshasa, autour du président Félix Tshisekedi. Conseil qui a été convoqué hier soir pour faire le point sur la réponse mise en place, alors que le dernier bilan des autorités congolaises évoquait 136 décès, probablement dus à Ebola, pour 543 cas suspects. En Ituri, les premières équipes et le matériel sont en cours d'acheminement. Plusieurs cargaisons sont arrivés à Bunia, de l'Organisation mondiale de la santé, du Programme alimentaire mondial, de l'UNICEF ou encore de Médecins sans frontières. Au total, plus de 100 tonnes de matériel qu'il faut maintenant déployer sur ce terrain où l'on manque de tout, de tenues de protection, d'intrants, mais aussi de structures adaptées. Des centres de traitement Ebola doivent être installés par MSF et Alima. Les États-Unis viennent d'annoncer un financement pour 50 cliniques en RDC et en Ouganda.
2: Et sur place, Paulina, les autorités congolaises appellent au respect des gestes barrières.
5: Se laver les mains régulièrement, ne pas toucher les malades ni les morts et surtout éviter de propager des rumeurs. Pas encore de mesures particulières sur place. Les écoles et les marchés fonctionnent normalement, même si certains contrôles ont été installés, comme des prises de température par exemple. Les équipes en Ituri essayent aussi d'identifier et de recenser les points d'entrée et de sortie de la province où seront implantés des postes de contrôle afin de limiter la propagation de l'épidémie.
2: Pauline Azidi en ligne de Kinshasa pour RFI. Lors d'une conférence de presse à Genève, en Suisse, l'Organisation mondiale de la santé a fixé le risque épidémique à élevé dans la région. En revanche, il est faible au niveau mondial, d'après l'OMS, qui a livré un nouveau bilan. Plus de 600 cas suspects et 139 décès probablement liés à cette épidémie d'Ebola. Bienvenue en Israël. Les mots du ministre de la Sécurité nationale, Itamar Ben-Gvir, dans une vidéo. On le voit déambuler entre des militants de la flottille pour Gaza, menottés à genoux. Ils sont plus de 400 à avoir été interpellés puis ramenés en Israël après leur tentative de briser le blocus naval sur le territoire palestinien. L'Italie, la France et l'Espagne condamnent vivement le traitement infligé à ces militants. Une consternation partagée par le Premier ministre israélien lui-même. Benjamin Netanyahou appelle par ailleurs à expulser ses militants dès que possible. L'armée israélienne se dit en alerte maximale après de nouvelles menaces entre les États-Unis et l'Iran. Le chef du Parlement iranien Mohammad Bagher Kalibaf promet une réponse musclée si les États-Unis relancent les hostilités. Avant cela, Donald Trump s'était dit prêt à reprendre les bombardements avant de changer d'avis. L'Arabie Saoudite salue le choix de la diplomatie. Une reprise de la guerre qui serait inopportune. Voilà ce qu'a dit le président chinois, son homologue russe Vladimir Poutine en visite à Pékin. Ils ont réaffirmé ensemble le caractère inébranlable, c'est-à-dire solide, des relations entre la Chine et la Russie. Lui est en Italie. Le premier ministre de l'Inde, Narendra Modi, reçu à Rome par Giorgia Meloni. Cela faisait 26 ans qu'un chef de gouvernement indien n'était pas venu en Italie. Pourtant, les relations sont au beau fixe entre ces deux dirigeants conservateurs. Compte rendu d'une visite chaleureuse, signe Anne Lenir.
1: Tels de bons amis qui publient des selfies sur la toile, les montrant ensemble au Colisée ou affichant un sourire complice devant un sachet de bonbons indiens dénommé Melody, Giorgia Meloni et Narendra Modi semblent en parfaite harmonie. Ils ont confirmé leur volonté de porter les échanges commerciaux à 20 milliards d'euros d'ici 2029 contre 14 actuellement. Cela grâce à l'accord de libre-échange entre l'Inde et l'Union européenne, mais aussi en perspective du projet IMEC visant à constituer un corridor logistique reliant l'Inde, le Moyen-Orient et l'Europe, qu'ils défendent avec détermination. Le partenariat stratégique, soutenu par des géants industriels italiens et indiens, a pour objectif de renforcer la coopération dans des secteurs allant de la défense aux minéraux critiques, en passant par la recherche, l'innovation technologique, l'intelligence artificielle et la manufacture. Anne Lenir, Rome, RFI.
2: Il est 18h07 à Rome, 21h37 à New Delhi.
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2: Et l'actualité en France à présent, c'est ce coup de filet, ces arrestations en nombre à Paris. 16 personnes de l'école Saint-Dominique ont été interpellées et placées en garde à vue. Cet établissement scolaire a été cité à plusieurs reprises dans l'affaire des violences sexuelles dans le périscolaire. Des coiffeuses étrangères en grève depuis plus de 2 mois qui remportent une première victoire. Ça se passe au 65 boulevard de Strasbourg. Au nord de Paris, 9 employés de ce salon occupaient les locaux pour dénoncer des salaires impayés, des heures supplémentaires non rémunérées et l'impossibilité d'avoir des fiches de paye. Soutenues par le syndicat CGT, elles ont obtenu un titre de séjour d'un an renouvelable. Une première victoire, Rachel Escolano, mais qui n'est que le début d'un long combat.
6: La CGT a salué hier une bataille décisive remportée par les employés du salon de coiffure, mais le titre de séjour décroché est temporaire et ne pourra être renouvelé que le temps de l'enquête. C'est tout de même un soulagement pour Fadima Toubintou, l'une des coiffeuses en grève.
7: Ça change beaucoup de choses parce que désormais nous serons plus vulnérables. On a une porte qui s'ouvre à nous. Ça va me permettre déjà de me lancer dans le marché du travail, donc chercher à travailler dans une entreprise où les droits seront reconnus.
6: Pour obtenir une carte de résident qui permettrait aux salariés de rester 10 ans sur le territoire, une enquête doit être lancée et aboutir à une condamnation de leur employeur qui nie toutes les accusations. Pour Adèle Télez, co-secrétaire générale de la CGT Paris, c'est la prochaine étape du combat.
8: Et nous allons continuer à travailler avec elle. Le but à présent, c'est de faire condamner l'employeur pour traite des êtres humains et également d'aller récupérer tout ou partie de l'argent qu'il leur doit devant les tribunaux.
6: Cet argent représente parfois plus de 7 mois de salaire non payé. La CGT affirme que la situation concernerait d'autres établissements et entend rencontrer la préfecture de Paris et la mairie pour tenter de faire régulariser ces travailleurs.
2: Les précisions de Rachel Escolano. C'était hier soir dans le nord de Londres, l'effusion de joie des supporters d'Arsenal descendus dans la rue par milliers pour fêter leur titre de champion d'Angleterre. Cela faisait 22 ans que le club courait derrière. C'est désormais chose faite. Arsenal qui va pouvoir se concentrer sur la Ligue des Champions. Finale dans 10 jours face au Paris Saint-Germain. Et ce soir, déjà un avant-goût avec la finale de la Ligue Europa Fribourg-Aston Villa. Coup d'envoi à 19h, temps universel au Beşiktaş Park à Istanbul. Ainsi se referme ce journal en français facile. Il est à réécouter, à lire sur le site françaisfacile.rfi.fr. Restez bien avec nous sur RFI. 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
3: Est-ce que ce sera encore chic 3 ans après ? On le verra. Et pour Kitchenette saison 17, on a troqué la mobilette pour une vintage estafette avec manche-disque chromé gourmette plein de sons d'une autre planète. Décollez donc vos étiquettes. Et comme le dit donc pour son retour notre vedette Almé.
2: Tu sais, je suis timide.
3: Ah, eh bien on va essayer de vous faire parler. Non, on n'a pas d'alcool, hein, je tiens à le préciser. Top générique.
4: Chanter, c'est ma vie. Chanter, c'est ma passion. Je chante pour mes amis, je chante un peu à l'église, lors des mariages, vous voyez, c'est tout à fait amateur. Et on m'a convaincu de faire un disque. Alors c'est un peu, en quelque sorte, comment dire, une consécration, j'en suis très fier.
2: Kitchenette, la musique côté obscur.
4: J'espère que ce petit florilège de morceaux, bon, combien fameux, il y en a pléthore d'autres, mais il fallait faire un choix. Et voilà, et disons place à la musique.

0: Mais ça, il l'avait pas dit, ça, sur le film, le biopic « Je ne veux pas la fin de nous », qu'il avait chanté en français Michael Jackson, en duo avec Syda Garrett. C'est pour ça qu'on attend le 2 avec impatience, le début de la chute de Michael, quand il a commencé à chanter en français, pourquoi pas. En tous les cas, bonjour à toutes, bonjour à tous. Bienvenue dans Kitchenette, la musique côté obscur. Mais oui, ce tout premier titre sorti en 1987, tiré de l'album Bad, il y avait une version en français et une version en espagnol. Je ne sais pas quelle est la pire des deux, forcément, mais bon, on attend un biopic sur nous avec impatience. Je ne sais pas si ce sera bon à voir.
1: Avant la fin de nous.
0: Voilà, avant la fin de nous, pourquoi pas, effectivement. S'il y avait un biopic sur lui pour son troisième, quatrième passage dans l'émission, ce ne sera pas un mauvais biopic, ce ne sera pas un bad biopic, en tous les cas, on en est sûr. C'est le retour de Mickaël avec nous. On ne va pas faire le jeu de mots chaque fois, mais Mickaël est encore de retour.
1: Un retour sans cesse renouvelé.
0: Alléluia, toujours.
1: Toujours, alléluia.
0: Bon, ça nous fait plaisir. Tu remplaces nos deux animatrices cette semaine, donc belle performance.
1: Ouais, c'est pas facile.
0: S'il y avait un biopic de lui, forcément, ce serait plus un thriller, évidemment. Il est à la réalisation, c'est le professeur depuis peu. Bonjour, professeur.
2: Bonjour.
0: Vous vous êtes entraîné pour Moonwalk ?
2: Pas du tout, pour le président avec Jean Gabin.
0: Oui, pourquoi pas, en effet. Nous sommes trois animateurs, mais quand même, vous avez entendu et réentendu une voix féminine qu'on accueille avec plaisir. Si un jour il y a un biopic d'elle, ce sera une jolie History, autre album de Michael Jackson. Elle s'appelle Almé et on l'applaudit très fort.
3: Ouais. Oh, wow. Merci.
0: De nos mains masculines, du coup. Bonjour Almé, welcome back dans l'émission.
3: Bonjour Olivier, merci. Je suis très heureuse d'être là avec vous.
0: Bon, on est heureux de t'accueillir à nouveau. 3 ans après La Source Vive, ton EP, tu nous reviens quelques mois avant la sortie d'un album complet, c'est bien ça?
3: Un album complet, absolument. Un premier single qui arrive en juin.
0: Oui.
3: Et ensuite... d'autres surprises jusqu'à la sortie de l'album.
0: Ouais. C'est vrai qu'il s'en est passé des choses. Il y a eu plusieurs sorties de singles, une reprise également. On va en parler, on va même écouter cette reprise. Est-ce qu'on dit de quel artiste ou pas? Telle est la question.
3: Je pense que les auditeurs vont reconnaître.
0: Directement, oui, en effet. Un bon souvenir aussi, tu vas te replonger donc dans cette EP, la Source Vive, avec un live tiré de cette EP, du coup.
3: Tout à fait.
0: Le single qui va sortir, donc on peut dire que ce sera très géographique également.
3: Oui, il est question d'une île dans la Méditerranée.
0: Voilà, vous avez plusieurs possibilités, chers auditeurs. Ça sera à sortir en juin. On entendra un tout petit extrait, puis vous le découvrirez, vous, précisément, je crois, le 5 juin.
3: Le 5 juin, absolument. C'est et je serai ça. À Formentera.
0: Ah ben voilà. Ben voilà. On a un indice.
3: C'est dit.
1: On a un gros indice, je crois.
3: Moi, j'ai jamais été très forte à garder les secrets.
1: Tu seras là où il faut pas que...
3: Je serai donc à... Bip, bip. Dans cette île magique, le jour de la sortie.
0: Et tu feras un live pour l'occasion, je présume, ou un concert, pourquoi pas.
3: Et je ferai quelque chose pour l'occasion. Ouais, très une bien. Surprise.
0: Des dates vont arriver aussi en passant par tes réseaux ou ton site web. On va tout découvrir tout ça. Nos différentes rubriques sont encore là. Et dans quelques secondes maintenant, Mickaël, vous vous occuperez de la news. De quoi est-ce qu'il sera question en quelques mots?
1: Alors la news, c'est sur Madonna.
0: Ben voilà, décidément, on dévoile toutes les surprises cette semaine. Une autre idole, on peut dire.
1: J'ai le droit de le dire.
0: Oui, ben vous avez le droit de le dire.
1: Voilà, donc, parce que vous avez vu une campagne d'affichage dans Paris et ailleurs, avec la silhouette de la Madone, marquée Confessions 2, Confession 2. Et parce que c'est le retour de Confession, le retour de la Madone.
0: Eh bien, on en parlera tout à l'heure, mais en tous les cas, ben, on a placé la barre haut avec ces deux icônes de la pop. On continue à parler d'eux après avoir évoqué Prince tout récemment dans cette émission. Et puis, vers le milieu de l'émission, cette fois, c'est le professeur qui va rentrer en scène pour la vidéo Kitsch. Vous avez des images, évidemment, sur notre site kitchenette.fr. Alors, de quoi est-ce qu'on parlera cette semaine? Je crois que ça va parler à pas mal de gens autour de la table, non?
2: On va parler de Oui. Enfin, oui. Pas le petit personnage, hein. Le groupe.
0: Le groupe, voilà. Je pense
1: The Group.
0: Voilà, The Group français avec des grands noms, mais des grands noms à l'intérieur.
2: Ils étaient 4 au départ.
0: Avant le live d'Almé, je ne sais pas si vous vous souvenez de cette rubrique qui fait très très peur aux timides et qui massacre les hypersensibles, le hard kitsch, les morceaux qu'on ne va pas diffuser en entier, professeur.
2: Et pour cause.
0: Voilà, ce sera juste avant votre live, ça va vous décomplexer à fond juste avant le live, je pense.
1: C'est un beau lancement, voilà, on va vous lancer.
0: Et pour l'heure, puisqu'il en a parlé et que ses petites bandelettes sont prêtes, on dirait un peu le tout filou Maoulida de la radio a sorti ses bandelettes. Et tout de suite, il va nous présenter la première rubrique de l'émission. C'est Michael, et c'est donc la news.
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1: Alors, dans le monde et dans le monde musical, vous savez, je fais avec des M, il y a le retour de la Madone. Le 3 juillet 2026, il va y avoir le 15e album studio, et vous avez vu sur tout Paris, sur tout Saint-Brieuc, sur tout partout de
0: même
1: tout
0: à Saint-Brieuc.
1: Même à Saint-Brieuc.
0: À Saint-Brieuc. Oui, elle s'affiche, la Madone, à Saint-Brieuc.
1: Il y a des affiches. Il y a un corps comme ça, on reconnaît la silhouette de Madonna, je pense. Il y a marqué Confession 2, Confessions 2. Et en fait, c'est l'album, donc 15e album studio annoncé de Madonna, dont la sortie est prévue après ton single de la mi-juin, le 3 juillet 2026. Confessions on a Dance Floor. Voilà, souvenez-vous, il était sorti en 2005. Elle est allée rechercher toute l'équipe qu'elle avait avant, notamment Stuart Price pour le son, et qui a co-produit ce nouvel album. Et elle a annoncé tout cela à Coachella en étant guest d'une jeune artiste, et elle a interprété des vieilles chansons, mais elle a foutu le feu.
0: Ah bon, pas forcément et des chansons de cet album, des plus anciennes encore.
1: Des plus anciennes, ouais. Et je veux juste la citer parce qu'en fait, elle a une phrase à laquelle on peut être sensible. Elle explique au sujet du fait que ben, le côté dance, les gens pensent que les paroles sont toujours un peu très simples. Elle dit, elle, ses paroles sont profondes, qu'elle va aborder des sujets sensibles et, notamment, et personnels, notamment sa relation avec son frère cadet, Christopher Ciccone, décédé il y a 2 ans. Et elle écrit, les gens pensent que la musique dance est superficielle, mais ils se trompent sur toute la ligne. La piste de danse n'est pas seulement un lieu, c'est un seuil, un espace rituelique où le mouvement remplace le langage. Madonna,
3: Quelle icône.
1: Elle y va, voilà.
0: Ah, et comme quoi, Madonna, c'est profond également. Donc après l'icône Michael, l'icône Madonna. Et donc là, on entend le fameux Hang Up, extrait de cet album d'il y a 20 ans, avec un sample que vous allez peut-être reconnaître. Oui. En tant que grand maître du kitsch, on peut le dire, hein, oui, ça vient pas de nulle part, ce sample, professeur.
2: Eh bien non, ça vient de Bonnie M.
0: Ah bon? Ça vient pas d'Abba?
2: Ça vient de... Eh bien,
1: c'est la blague.
0: Give me a man after midnight. Oui, avec un bonnet M, ça peut aider, remarque.
2: Mais c'était pour rire, Olivier. Bien sûr que ça vient d'Abba.
0: C'est ça. Donc, sample assumé, sample, bah, j'imagine, crédité. Donc, c'était déjà nostalgique, cet album, finalement, il y a 20 ans.
1: Eh oui, oui, nostalgique. Et puis, une fois que vous remémorez ce qu'elle a pu dire sur le dance floor, effectivement, le corps a son langage que la raison n'ignore pas.
0: Bah, la danse, vous connaissez aussi un petit peu, Almé. On a vu certains clips où vous étiez entouré de danseurs. Ça, c'était le fait précédent, La Source Vive, de la danse.
3: Oui, c'était pour le titre C'est Vrai. On a fait une chorégraphie avec Clément Gislinck. C'était formidable.
1: Très belle scénographie, très belle dramaturgie. Tournée au théâtre du Ranelagh.
3: Absolument. Tournée au théâtre du Ranelagh et réalisée par Carole Teilhard-Derry, qui, je ne dis pas plus, mais il y aura des surprises avec lui.
0: Et alors, est-ce qu'on va vous retrouver bientôt sur scène à l'occasion de la sortie donc, de ce nouveau single Formentera, qui est prévu donc, pour le 5 juin, je crois?
3: Oui, le 5 juin sort le single et on a prévu des petits showcases secrets et surprises autour des singles qui vont sortir, avec à chaque fois une version vraiment acoustique, piano-voix des titres.
0: Formentera, est-ce que c'est vrai que vous serez donc sur place pour la sortie du single, justement?
3: Absolument.
0: Vous serez là-bas.
3: Je serai là-bas et je pense que ça nous portera chance à tous.
0: Écoute, est-ce qu'on a le droit de l'attendre pendant quelques secondes, même si il ne sortira que le 5 juin?
3: Évidemment, pour Kitchenette, tout.
0: Petit teaser, Formentera par Almé, sorti le 5 juin prochain.

0: C'est bon, on n'a pas débordé sur ce que autorisait la production.
1: Je suis émue, c'est la première fois que je l'entends à la radio.
0: Eh bien voilà, vous avez un petit avant-goût.
2: Fais corps avec toi.
0: De ce qui inondera les ondes à partir du 5 juin, et avec cette vague qui ira jusqu'à Formentera. Alors pourquoi Formentera plutôt qu'Ibiza? Qu'est-ce qu'elle a de plus, cette île? Alors qui déjà, est juste en dessous, je crois.
1: Oui, déjà, je ne connais pas du tout Ibiza. J'y suis juste passée pour aller à Formentera. Et je dirais que... Bah, déjà, j'aime parler de ce que je connais, de ce que j'ai vécu. Et c'est vrai que Formentera, ça a été une découverte et vraiment un changement pour moi. Un lieu paradisiaque où j'ai vraiment vécu des choses intenses. À la fois, le décor est exceptionnel, mais aussi, il laisse la place à être hors du temps et donc à vivre des choses complètement différentes d'ailleurs, je trouve.
0: C'est un titre extrêmement personnel, c'est une façon de vous raconter aussi.
1: Oui, je crois que tous les titres de cet album sont extrêmement personnels.
0: Un album donc qui va s'appeler
1: Animal Émotif.
0: Animal Émotif, donc c'est également vous.
1: Oui,
0: c'est chacun de nous.
2: C'est chacun de nous.
0: Ouais. Donc c'est un bon teaser, entre guillemets, ce titre, avant la sortie de l'album Animal Émotif. Quand je dis 2027, c'est plus fin 2027, début 2027, vous ne savez pas encore.
1: Début.
0: Toutes les infos donc sur iamalmé.com, les prochaines dates,
1: absolument.
0: Etc. Et vous allez le clipper, le Formentera, du coup, aussi?
1: C'est en réflexion. Mais c'est vrai qu'en tout cas, oui, c'est une vraie ouverture vers l'album, et je pense qu'il y a aussi ce côté carte postale. Je le vois un peu comme ça, une invitation à voyager ensemble.
0: Vous serez sur place le 5, peut-être pour tourner quelque chose aussi.
1: Je serai sur place le 5.
0: 5 juin, donc sur place à Formentera. Et vous suivez-la sur les réseaux, vous verrez sans doute des très belles images qui seront peut-être le début de quelque chose d'un peu plus grand. Almé est multiple, vous allez vous en apercevoir, chers auditeurs, si vous ne la connaissez pas encore, si vous n'avez pas entendu l'émission à laquelle elle a participé il y a 3 ans. Toute l'équipe de Kitchenette a plein de choses à te demander. Peut-être qu'on en saura un petit peu plus également sur toi, sur tout ce qui s'est passé depuis 3 ans aussi. Mais pour l'heure, c'est le professeur qui va entrer en scène. Vous avez les images sur kitchenette.fr. Est-ce que ce sera aussi Caliente qu'à Formentera? Il va tout de suite nous présenter la vidéo kitsch de la semaine.
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4: J'écris un beau texte pour la vidéo kitsch, je peux vous le lire, Olivier?
0: Mais oui, on va valider, on va voir, Michael, Aldo.
4: D'accord. Oh là là, c'est cool. Alors, au milieu des années 80, pendant que beaucoup de groupes français cultivent une esthétique sombre et sophistiquée héritée de la New Wave, 4 garçons venus de la région parisienne choisissent une autre direction. Et leur nom, c'est...
1: Oui.
4: Bravo, vous avez bien écouté. À l'origine du projet, 2 amis de lycée, Étienne Chary et un certain Michel Gondry, qui va être super top connu après. Donc, il n'est évidemment pas encore le réalisateur mondialement connu comme moi, qu'il deviendra plus tard. Il joue de la batterie, fabrique des clips avec 3 bouts de carton, des idées plein la tête et une imagination déjà hors norme. 2 albums sortis en 89 et 92 et 4 singles, dont Ma Maison, sorti en 90 sur le label Justine, qui a distribué quand même des artistes comme Les Vampas, Katonoma, Fela et Tiefen. Je vous propose qu'on écoute tout de suite.
0: Allez, on va découvrir votre maison depuis le temps qu'on en rêvait, professeur.
4: Oui, c'est ma maison. J'ai découvert la vôtre, c'était bien, oui.
0: On peut prendre des photos ou pas?
4: Non.
0: Dommage.
2: Visite guidée.

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2: Une maison qui a un grenier, c'est déjà pas mal, c'est truffé de souvenirs. C'est donc ça, professeur, depuis peu, qu'on appelle la house music. J'ai rien compris.
3: Je pense que tu n'as strictement rien compris, mais d'accord. Non, ça c'est du rock, c'est du pop rock. Du début des années 90, en fait, le groupe avait un peu disparu, mais grâce au succès des clips réalisés par Michel Gondry pour Björk, et puis... grâce aussi au film qu'il a réalisé, les fans sont remontés dans le temps et grâce à l'internet, ils ont redécouvert ce groupe qui était un petit peu oublié, qui avait disparu.
2: Oui, oui, un très joli nom de groupe. Alors, on voit quoi dans ce clip? Moi, j'avoue qu'il m'avait fait flipper quand j'étais plus jeune, ce clip. Il m'avait fait un peu peur.
3: Bah, c'est les expérimentations visuelles de Gondry qu'on voit déjà et qu'on verra après.
2: On voit quoi? Des hommes déguisés en insectes qui rampent un peu partout.
3: Des hommes déguisés en insectes, voilà, qui rampent un peu partout, des obsessions... Oui, c'est du Gondry, avant l'heure.
2: Si vous appréciez Gondry, vous allez
3: kiffer. Mais est-ce que les gens ont aimé le clip ou ont aimé la musique?
2: Michael, vous connaissez ce clip, forcément, vous en aviez parlé lors d'une précédente émission.
4: Il se trouve que même j'avais eu le single, parce que je travaillais beaucoup avec ce label Justin.
2: Donc vous avez entendu la chanson avant
4: j'avais
2: de...
4: J'avais entendu la chanson, j'avais eu le single. Je trouvais que le clip collait vachement bien avec le côté... ils se prennent pas au sérieux, ils sont rigolos quand ils sont sur scène... ils étaient potes avec la Mano Negra, avec les satellites. J'ai trouvé que l'image du clip allait bien, des clips, et aussi les petits visuels, des pochettes de singles, des leaflets et tout, étaient vraiment bien recherchés. Et en fait, pour le coup, c'est Gondry. Et avant ou après l'heure, ça reste Gondry, quoi. C'est ce personnage-là.
3: Ce sont les débuts, oui,
4: pionnier.
3: Bien sûr.
4: Ouais, ouais,
3: et
4: ouais.
3: Même dans ses films, on voit ça.
2: Motion aussi.
4: Ouais.
3: C'est un réalisateur plus sérieux que vous le croyez.
2: On a parlé de clips tout à l'heure avec vous, Almé. On a parlé de scènes aussi. On peut parler aussi peut-être des gens qui vous accompagnent sur cet album. Vous n'êtes pas toute seule.
5: Ah non, pas du tout. Je suis même très bien entourée.
2: Par exemple
5: Par exemple, cet album, je l'ai conçu avec un réalisateur exceptionnel qui s'appelle Baptiste Mathieu Homo, BMH pour les intimes, qui a réalisé une grande partie de l'album. Et il y a une autre partie qui a été réalisée en duo avec Clément Agapitos, et donc sous le nom de Homo, ce duo-là.
2: Tout simplement.
5: Voilà. Et vraiment, ça a été... c'est un album que j'ai conçu pendant presque 2 ans. Donc on a pris le temps de travailler dessus, d'échanger. Baptiste habite à Nîmes, donc on a fait des allers-retours. Tout est né au départ de piano-voix. Ouais, et puis après, on a fait grandir les choses.
2: Et donc, surprise en effet sur scène, à savoir si tu seras toute seule pour le showcase ou si tu seras accompagnée
5: d'artistes.
2: Mais
5: sinon, d'artiste. En concert, oui, habituellement, je suis avec mon formidable batteur qui s'appelle Greg Damson.
2: Il s'agit pour son deuxième passage de notre artiste invité de la semaine et elle s'appelle toujours Almé.
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2: Alors, qu'est-ce que Almé vous inspire, cher Michael?
4: En fait, Almé est tellement protéiforme et ubiquitaire que j'ai voyagé et je voyage. Alors par exemple, j'ai évoqué tout à l'heure ce clip qui a été tourné au théâtre du Ranelagh, une chorégraphie tout autour, une scénographie, je l'ai évoqué, une dramaturgie. Et en fouinant un petit peu aussi, j'ai compris que parfois vous écrivez de la poésie et que vous collez cette poésie sur les murs. Alors ça,
5: tout
4: c'est cette poésie urbaine, cette poésie citoyenne, je peux pas résister. Vous le faites encore, vous l'avez
5: fait. Je l'ai reprends mes pinceaux, enfin mes rouleaux, parce que j'ai des rouleaux et de la colle d'affiches, quoi.
2: Ah et oui, comme
5: JR.
2: JR,
5: oui, comme JR. J'ai des formats un peu plus petits que JR, parce que JR, il a des équipes et tout. Moi, parfois, je suis toute seule avec mon petit rouleau.
2: Vous allez faire recouvrir toute l'Arc de Triomphe, par exemple. Oui,
5: peut-être plus tard, on verra si l'équipe s'étoffe, mais pour l'instant, je suis toute seule.
4: Mais alors, des poésies courtes.
5: Et donc, ce sont des poésies que j'ai écrites. Parfois, ça peut être des extraits de chansons, parfois des poèmes. Et je les imprime, je fais des affiches et ensuite je vais les coller dans les rues de la ville, parfois la nuit, parfois le jour aussi.
4: Donc, ce n'est pas manuscrit. Hein.
5: Non, c'est pas manuscrit. Tapuscrit.
4: Et signé Almé?
5: Et signé Almé, oui.
4: D'accord, ok.
5: Ouais. Donc, si vous en croisez dans la ville, vous pouvez m'envoyer des photos. Ça, je fais un petit book de tout ça.
2: La nouvelle mystique, mais sans le dessin. Non, vous êtes
5: plusieurs. Non, mais j'adore
2: artistes.
5: L'idée de faire des choses concrètes. Parce qu'aujourd'hui, on est tellement sur nos téléphones. Je lisais un article aujourd'hui qui parlait de la déconnexion, à quel point maintenant les gens se remettent à l'iPod quand même. oui, pour ne pas être sur le téléphone.
2: Ils ont besoin du physique qui, bah oui, qui les rassure, du support physique.
5: Voilà, moi, j'ai envie d'écrire dans des carnets, qu'on m'envoie des cartes postales, qu'on m'appelle au téléphone, qu'on me laisse des messages sur un répondeur, ce genre de choses. Et du coup, de coller des poèmes dans la rue, c'est génial parce que déjà, il y a l'expérience de le faire où il y a un côté un peu interdit, mais en même temps, franchement, moi, je suis une interdite gentille, quoi. Je colle à des endroits où les gens ont déjà collé des choses et je me mets à côté, tu vois. Mais il y a quelque chose de... L'acte même est une expérience. Mm-hmm. Et d'ailleurs, j'ai rencontré plein de gens comme ça, en le faisant. Bon, parfois, je me suis fait hurler dessus, mais la plupart du temps, j'ai fait des très belles rencontres.
2: Sur le moment ou après ?
5: Une fois, j'ai rencontré un poète allemand qui passait par là, avec qui on est devenu assez amis d'ailleurs. Et parfois, après, des gens qui repostaient des photos sur Instagram et ensuite on s'écrivait et tout. Dont une femme qui habite à côté de chez moi, qui en fait est journaliste et qui est venue me voir en concert aux Trois Baudets après.
2: La poésie, vous pouvez également la dire dans le cadre d'une chanson. Donc, je crois que Plongée, le titre Plongée, vous l'aviez sorti précédemment, mais en tant que single, c'est ça ? Mais
5: oui,
2: bien avant.
5: Oui, c'est un single très ancien. Il avait disparu des plateformes pour des raisons techniques. Et il est ressorti là, avant Noël.
2: Dans son jus hein, d'origine, pas de modif.
5: Non, pas de modif. On a vraiment repris le master d'origine. J'ai fait une collab avec un peintre allemand qui s'appelle Fabian Treiber. Je suis une fan absolue de son travail. Très coloré, un peu mystique. C'est de l'intérieur et de l'extérieur. Il y a souvent des fenêtres. On a l'impression qu'il y a tellement d'émotions dans ces paysages. C'est vraiment...
2: On imagine ce qui se passe derrière la fenêtre. Forcément.
5: Ouais, il y a quelque chose. On peut rester longtemps devant la peinture à envisager des choses. J'aime bien ça. Donc, il nous a donné sa peinture pour faire la pochette.
2: Le single Plongée, dont on entend tout de suite quelques secondes.

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1: C'est évidemment très beau le contraste entre voix chantée et voix parlée avec cette poésie. On était quand alors, Almé ?
2: En 2020.
3: C'est un super exemple de poésie sur les murs. Moi, je le vois, ce poème chanté, il se dessine. Alors quand vous le parlez, c'est encore plus fort.
2: Ah bah génial.
1: Certaines petites phrases poétiques sont-elles devenues des chansons par la suite ? Ça peut arriver ?
2: Oui, ça va un peu dans les deux sens. Parfois, il y a des extraits de chansons que je vais quand même mettre en affiche. Oui. Et puis parfois... Il y a des poèmes qui restent des poèmes et parfois des poèmes qui vont devenir des chansons. Ce sont des vases communicants, je dirais.
1: C'est un vase communicant avec lui-même, le professeur depuis peu, qui a conservé, je pense, le petit marque-page que Almé avait ramené il y a 3 ans pour toute l'équipe, où il y avait, je crois, des extraits de La Source Vive marqués dessus. Professeur, vous l'avez conservé, évidemment.
4: Tout à fait. Et on va profiter pour faire un peu de pub. Vous avez participé musicalement à un film, c'est bien ça ?
2: Tout à fait.
4: Est-ce qu'on peut décrire un peu ce film ? Il s'appelle Un balcon à Limoges.
2: Oui, c'est un très beau film de Jérôme Rebaud.
4: Comment ça s'est passé ? Donc, c'est Léonard Lasry qui a été engagé pour faire la musique de ce film.
2: C'est ça. Léonard Lasry collabore depuis plusieurs années d'ailleurs avec Jérôme.
4: Oui.
2: Et la musique était extrêmement importante dans ce film. C'est ça qu'il faut dire aussi. C'était un personnage à part entière du film. Et il a demandé à Léonard de faire la musique. Il a repris certaines chansons existantes de Léonard. Et il a demandé des créations.
4: Parce que le personnage principal joué par Fabienne Bapp danse beaucoup dans le film.
2: Oui, absolument. Et la danse est extrêmement importante. Comme disait Madonna.
1: Ah oui, c'est ce qui vous relie à Madonna, toujours, effectivement.
2: C'est un très beau film et vraiment, je suis très heureuse d'avoir participé à cette bande-son.
4: Je crois qu'il a fait un documentaire sur Paul Vecchiali, je crois. Et en fait, le film ressemble beaucoup à Femme de Paul Vecchiali, mais je pense que c'est du hasard, même si ce n'est pas du hasard.
1: Almé, artiste multiple, ça peut vous arriver aussi de jouer en tant que comédienne, de prêter votre voix à plein de choses.
2: Oui, ça m'arrive.
1: Et vous étiez aussi collègue animatrice, vous aviez à l'époque créé un podcast où vous interrogiez plein de gens. C'était les préliminaires, mais ça se poursuit ?
2: Absolument, on n'allait pas en rester là.
3: Comment s'appelle le podcast ?
2: En fait, le podcast s'appelait État sonore. Et j'avais sorti un pilote qui était sur le thème des préliminaires. Donc ça s'appelait Préliminaires. Mais effectivement, depuis ce temps-là, j'ai continué à interviewer énormément de gens. Des anonymes, des gens connus, des proches, des gens moins proches, des gens qui m'inspirent, en fait. C'est plutôt ça, la règle. Et je leur pose des questions généralement très ouvertes, mais autour des thèmes qui, moi, m'obsèdent et qui sont, ils se trouvent souvent les thèmes de mes chansons. Ensuite, ces voix... je les utilise comme une matière sonore, en fait, dans différents moments. Et par exemple, dans mon live, je crée des magnétos en fonction du live, en fonction du format.
1: Tout à fait, oui, effectivement, on s'en souvient, c'est assez impressionnant. Oui, carrément.
3: Il y a des chansons aussi, moi j'ai entendu.
2: Et il y a des chansons dans lesquelles il y a des...
3: Peut-être votre grand-père qui parle
2: oui,
3: au début.
2: Voilà. Donc ça, c'était une interview que mon grand-père avait faite pour le mémorial de la Shoah. J'avais récupéré effectivement une partie de son interview.
3: Ouais. D'accord.
2: Mais j'adore les voix parler, en fait. Enfin, j'adore parler, mais j'adore écouter les gens parler aussi.
3: Et Odessa, c'est...
2: Odessa, c'est la ville d'où venait mon grand-père et toute sa famille. Et
3: on vient toujours, présent d'indicatif de narration.
2: C'est vrai. On vient d'où vient mon grand-père. Ouais. Et surtout sa famille, parce que c'est vrai que lui est né à Paris, mais sa famille vient de là-bas. Et puis, il y a une sorte d'imaginaire collectif sur Odessa, comme si c'était une sorte d'âge d'or dans la communauté juive. En tout cas, Odessa est vraiment connue comme un certain idéal perdu.
1: Ça fait un bon contrepoint à Formentera, c'est deux
2: c'est vrai.
1: Points géographiques très c'est différents, vrai. Le présent, le passé. Enfin,
2: Et je suis partie à Odessa faire un voyage en solitaire, qui était mon premier voyage solitaire. Et d'ailleurs, c'est là-bas que j'ai écrit une partie de la chanson. Et au début de la chanson, vous l'entendrez tout à l'heure, il y a des cloches, qui sont des cloches que j'ai enregistrées là-bas, d'une église d'Odessa. Absolument.
1: C'est en effet Odessa, tu l'as dit tout à l'heure, que tu vas chanter en live. Ça va nous rappeler des beaux souvenirs de cette EP, La Source Vive. Mais avant, on va entendre une reprise que tu as sortie il y a quelques temps. Je ne sais pas si maintenant on peut dire qui tu reprends dans ce titre-là.
2: Bien sûr. Alors, Sébastien Tellier.
1: Est-ce qu'il a entendu parler de cette reprise, Sébastien Tellier, ou pas ?
2: Je lui en ai parlé via réseau interposé, mais je ne sais pas s'il a entendu.
1: Tu as lancé une bouteille à la mer, on peut le dire. Comment s'appelle ce titre de Tellier? Ben, que ceux qui le suivent le connaissent par cœur.
2: C'est le titre qui contient les thèmes qui m'obsèdent.
1: Donc, il y a la violence et...
2: L'amour.
1: L'amour et la violence, tout de suite, par Almé dans Kitchenette.

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2: Eh bien, demain, Almé sera le 5 juin à Formentera pour la sortie de single Formentera. Mais que fera-t-elle là-bas? Surprise. Suivez-la sur les réseaux. Almé, comme ça se prononce, avec un E, c'est important.
3: Donc, absolument.
2: Et alors, pour revenir un petit peu sur tous ces gens que tu interroges, donc au début, tu venais vers eux, mais maintenant, ils peuvent même témoigner de façon virtuelle.
3: Par entre téléphone. Guillemets.
2: Par téléphone. Comment
3: à
2: ça
3: l'ancienne.
2: Se passe?
3: À l'ancienne. J'avais envie de pouvoir récolter des témoignages de gens même inconnus et que ce soit très simple en fait. Parce que souvent, je t'interview, je mets un micro, il y a beaucoup de gens qui ne sont pas forcément à l'aise. Et j'aimais bien cette idée de pouvoir laisser un message comme sur un répondeur téléphonique, tu vois, d'autrefois, et de répondre à une question comme ça à n'importe quel moment. Si tu as envie de laisser un message la nuit, tu peux. Tu vois, moi j'aime beaucoup cet univers des émissions de nuit où les gens appelaient.
4: Libre antenne.
2: Il y a toujours la petite séquence.
3: C'est Macha.
2: Ouais.
3: Exactement. Bah, Allô, ouais. C'est Macha, tu vois.
2: C'est
3: et donc, j'ai créé, j'ai ouvert une ligne spéciale qui s'appelle le répondeur du cœur, où les gens peuvent me laisser des vocaux sur WhatsApp, où je pose une question, qui sont en général en écho aux questions qui ont été créatrices pour mes chansons. Là, par exemple, en ce moment, la question, c'est quel est votre refuge? C'est-à-dire, qu'est-ce qui vous rend vivant? Ça peut être un lieu, une personne, une saison, un parfum, une couleur. En fait, ça peut être un peu ce que vous voulez. C'est ça qui est intéressant. Vous pouvez même réinterpréter la question. En fait, la question est une occasion de discuter.
2: Alors,
3: et donc, je peux donner le numéro? Je l'ai retrouvé.
4: Oui.
3: Donc, c'est un 07, hein, puisque c'est un numéro fraîchement récupéré. Alors, vous pouvez donc répondre à cette question au 07 81 76 51 63. C'est le répondeur du cœur d'Almé.
5: 07
3: 07 81 76 51 63.
2: Et alors, si on appelle ce numéro, donc on...
3: Alors, il vaut mieux me laisser un message vocal.
2: D'accord.
3: Sur WhatsApp,
2: oui.
3: Idéalement. Parce qu'après, je peux les réenregistrer, enfin, je peux les utiliser et faire des magnétos avec, et vous pouvez les retrouver dans une création.
2: Ça rappelle vraiment l'époque des boîtes vocales. Il y a une bonne trentaine d'années, quand j'ai démarré en radio, on utilisait des petites boîtes vocales comme ça,
3: ouais.
2: Aussi, où les gens laissaient leurs messages et puis on les diffusait parfois. C'est un retour aux boîtes vocales, finalement.
6: Oui, tu vois, Olivier, je t'ai toujours vanté le bon vieux temps. Almé, qu'est-ce que tu en fais de tous ces messages? C'est un projet artistique qui va aboutir à quelque chose ou c'est juste ces messages en eux-mêmes?
3: C'est une matière sonore, on va dire, et avec laquelle je crée... c'est encore un peu surprise, mais d'autres formats sonores qui vont venir répondre au single de l'album.
2: Combien d'heures de rush tu as maintenant?
3: C'est délirant.
2: Ah oui, j'imagine délirant. Bien. Bah, si vous avez
3: j'ai l'impression d'avoir le syndrome de Diogène, mais avec
2: c'est
3: les
2: ça.
3: Voix.
4: Alors, pour celles et ceux qui sont rapides, je suis sûr qu'il y en a beaucoup. Il y a des auditrices et des auditeurs qui l'auront déjà fait. On retrouve un gros clin d'œil à Cocteau, à François Poulenc. La voix humaine, moi je pense que je vais être un des premiers à laisser le refuge en plus, ça me parle énormément. Et moi j'ai une question à te poser, surprise, est-ce que le mimosa c'est une fragrance, c'est un refuge pour toi?
3: J'adore le mimosa, pourquoi? C'est voilà, étonnant, c'est comment que... tu sais?
4: La fouine.
3: J'ai une passion pour le mimosa, c'est je pense vraiment une de mes fleurs fétiches.
2: Il a reconnu le parfum mimosa que vous portez aujourd'hui.

0: pas du tout.
1: Non, mais il est très fort. Je pense qu'il est agent secret le jour, journaliste la nuit.
2: Agent radiophonique.
1: Agent radiophonique.
3: C'est impressionnant quand même.
1: Ah ouais, impressionnant.
0: Bravo, effectivement, l'agent double, Mickaël, avec nous. Et puis, ben, on va vous découvrir en live, Almé. Ce sera dans quelques minutes maintenant pour clôturer avec bonheur cette émission. Non, sans vous rappeler donc, qu'on pourra retrouver le nouveau single Formentera donc, sur tous les réseaux, je présume.
1: Tout à fait.
0: Et sur votre site web également.
1: iamalmé.com.
0: Avant de retrouver ce live donc, très émouvant d'Odessa qui va vous rappeler des bons souvenirs de cette source vive, les mauvais souvenirs vont arriver maintenant grâce à la rubrique terrible du hard kitsch tout de suite.
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0: Et chers amis, maintenant que nous avons laissé tranquille le chat, on va faire un petit peu de revival d'une émission récente précédente. On avait rendu hommage à une émission qui va s'achever dans un mois à peu près, à la mi-juin. Alors, il faut être sportif, apprécier le sport. C'est l'émission Téléfoot. Bon, il n'y a pas de photo autour de la table, je présume. Et on avait diffusé pour l'occasion ce qui n'était non pas le générique de début, mais le générique de fin des premières années, je crois de 79 à 83, 84. C'était Pietro Umiliani et le générique est méga connu. Si je vous dis maintenant, maintenant, ta ta ta la la. Voilà. Et c'est un Italien qui a fait ça, Pietro Umiliani, extrait d'un film en 1968. Dès l'année suivante, en 1969, un chanteur français a mis des paroles sur cette chanson. Il ne dit pas que Manon Manon, déjà il dit mais non mais non. Et vous allez sans doute reconnaître ce chanteur, écoutez. C'est Henri Salvador, allez je vous le dis puisque je vous cache rien. Manon Manon. Il rechante tout évidemment, il réorchestre tout. Manon. Et il ajoute des paroles et c'est comme si c'était, on va dire, l'histoire du professeur en fait.
5: Je dois fréquenter que les filles de 50 ans car les...
0: Ok.
6: Manon Manon.
0: C'est dommage, on n'a pas entendu la suite, professeur.
2: Ah, c'est ça la censure du professeur.
0: Oui, voilà.

0: Il a entièrement raison.
1: Voilà. Encore un animal émotif avant l'heure qui s'ignorait, pourquoi pas, Salvador. Est-ce qu'il a bien fait de mettre des paroles sur cette terre? On ne sait pas.
0: Vous savez, moi, j'aime pas les gens qui parlent, en fait. Donc, fallait que je vous l'avoue au bout de 25 ans.
1: Très bien. Donc, vous préférez la version de Pietro Umiliani plutôt que les paroles ajoutées par Salvador?
0: Exactement. Plutôt, j'aime plus. Oui, je préfère.
1: Il va parler pour autant pour nous présenter son Art Kitsch. C'est Michael. Alors, qu'est-ce que vous nous présentez cette semaine?
2: J'ai le gros trou, là.
1: Non, vous vous souvenez plus.
2: Non, je suis parti dans le...
1: On va le lancer, peut-être que ça vous allez vous rappeler en une fraction de seconde de quoi il s'agit. C'est bien vous qui vouliez présenter ça.
3: Quand le soleil s'est levé, la bonne aille a porté voilà. 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
4: Les voilà.
3: Il fait beau.
2: Alors, pardon, j'étais complètement parti. Je voyais le petit bonhomme qui faisait des allées et retours. Enfin, voilà. Et parce que vous évoquez des années où moi j'ai vécu la télé en noir et blanc, à ces années 69.
1: Donc vous les avez connus,
2: je les ai connus, j'étais devant la télé. Pas pour le foot, mais c'est assez sympa d'écouter les frères Jacques nous parler, on croit, de la météo, mais d'un type qui rentre chez lui trop tôt du boulot et qui trouve sa femme avec son amant.
1: Ça, il fait chaud, oui.
2: Ouais.

0: Donc là, ils sont pas encore arrivés dans la chambre, ils sont encore dehors. Là.
1: Ils plantent le décor. Il fait chaud, bon, les femmes sont adorables, elles sont avec leurs petites robes. Ils nous emmènent.
2: Voilà.
1: L'ami Gaston chez lui est rentré bien trop tôt.
0: Ah, pauvre Gaston. Il aurait fallu qu'il téléphone, Gaston.
1: À part le drap du dessus, il n'avait rien sur eux.
3: Oh là là.
4: Gaston restait sans voix.
5: Sa femme ne disait rien.
6: Alors l'autre type a dit,
7: il y a comme ça qu'on est bien.
1: Il fait chaud.
0: Ça, c'est la suite de l'histoire du professeur.
6: Vous croyez, dit Gaston.
7: Je peux vous l'affirmer.
6: Gaston s'est dévêtu et tout s'est arrangé.
0: Ah ben voilà, ouais. Ça finit bien l'histoire.
1: Voilà. Donc c'est la joie, la bonne humeur des frères Jacques.
0: Je sais pas si on était en 69 aussi, mais...
1: Je trouve que c'est sympa, ouais.
0: Heureusement qu'on est là pour faire monter un peu la température. Est-ce que ça sera le cas de votre Art Kitsch également, professeur, pour terminer cette rubrique?
3: Je suis très poli parce que j'ai pas été gentil avec les gens qui parlent. Eh ben, je les accueille à nouveau, d'accord?
1: Oui.
0: Parlez maintenant.
8: Bonjour, vous, si loin.
0: On dirait le chanteur que vous avez passé la semaine dernière.
3: Il est de retour.
8: Tellement sous qu'il
0: Alors c'est vous qui lui devez de l'argent, c'est pour ça que vous le mettez en avant.
1: Almé, vous l'avez, non?
9: Pas du tout.
0: Je crois que personne ne l'a.
9: Vous?
3: Non. Et personne ne l'a, cet homme-là.
8: Mais toi, tu le sais.
1: C'est le grand frère de Philippe Catherine.
0: J'ai l'impression que c'est un mélange de Philippe Catherine et de Christophe, accompagné par Charlie Oleg, quelque chose
9: c'est
0: comme ça.
9: C'est assez bien vu.
3: Mais c'est Patrick Beauvarlais, je crois qu'il a fait qu'un album.
0: La semaine dernière, vous aviez dit que ce monsieur Bob Varley, ce que vous aviez passé la semaine dernière, c'était la moins bonne de l'album. Ben non, finalement, il y a celle-ci aussi.
3: Ouais, c'est méchant, ça.
8: Je t'ai cru comme un fou.
0: Bien.
3: Eh oui.
1: Non, moi, je dis encore un qui est...
9: C'est vrai, ce mélange de Christophe et Philippe Catherine. C'est très bien vu.
3: Et Philippe Catherine, il était tout petit. Lui, c'était en 76, quand j'avais... Non, je ne peux pas vous le dire.
0: Alors, est-ce que vous lui devez encore de l'argent? Et donc, est-ce que vous allez passer un nouveau titre de lui la semaine prochaine?
3: Est-ce que vous voulez qu'on passe un titre de lui la semaine prochaine?
0: On va faire un vote... On va lancer, nous aussi, une boîte vocale. N'hésitez pas. Ou appeler la boîte vocale du cœur pour savoir si vous souhaitez que...
1: Allez vous réfugier dans la boîte vocale du cœur.
0: Patrick Beauvarlais revienne la semaine prochaine.
3: Mais en fait, l'album est bon, mais il faut le comprendre.
9: Peut-être qu'il faut l'écouter en entier pour se plonger vraiment dans l'univers de Patrick.
3: Mais vous avez tout compris, madame.
0: Donc lui, il fait partie soit des émotifs, soit des timides, peut-être.
3: Non, c'est tout l'album qu'il faut écouter.
1: Ouais.
0: Pourquoi avez-vous dit que vous étiez timide en début de l'émission? C'est vrai?
9: C'est vrai.
0: Et c'est lié à l'émotivité ou pas du tout?
9: Ouais, j'y travaille. Oui, je pense que c'est lié à l'émotivité, oui.
0: Faire de ces petites faiblesses qui nous rendent humains, ne pas en faire une force, mais en tout cas un vecteur pour avancer, c'est toujours votre philosophie. La timidité peut en faire partie.
9: Absolument. Et puis je pense que ça nous permet de nous rencontrer aussi, parce qu'on en a tous et souvent les mêmes, donc ça tombe bien.
1: Et puisque vous avez évoqué la course de la vie d'Almé, moi j'ai quand même cette question là, parce qu'on vous voit poétesse, créatrice, chanteuse... auteur. Et cette école de commerce, je la cite, l'ESSEC, vous en sortez en 2008, mais après, est-ce que vous cogniez Procter & Gamble, Danone, L'Oréal, je ne sais pas, des trucs comme ça? Parce que je ne vous vois pas du tout.
0: Vous quittez Sergi Pontoise, donc c'est
1: pas heureuse. En fait, je ne vois pas heureuse dans ce monde-là, je ne vois pas différente de ce que vous êtes là aujourd'hui. Et pour le coup, effectivement, 18 ans derrière, vous êtes allé vous frotter à ce monde que je trouve... très rude et pas nécessaire pour la survie de l'espèce, bien au contraire.
0: Oui,
1: est-ce que,
0: se montrer
1: est-ce
0: parfait,
1: que vous
0: d'ailleurs.
1: Avez sauté en fin de dernière année et...
9: Non, je suis allée jusqu'au bout du MBA, mais ça n'a pas été sans heurts. C'était difficile pour moi, vraiment.
1: Ça vous a.
9: C'était pas mon
1: vous
9: endroit.
1: Vous êtes tordu.
9: Ouais, c'était pas du tout le bon endroit
1: d'accord.
9: pour moi. Mais okay. Mais en même temps, j'ai appris plein de choses et enfin voilà, je referais pas différemment. C'était comme ça.
1: Mm-hmm.
9: Mais ensuite, j'ai tout de suite été en école de théâtre et j'ai tout de suite commencé à travailler comme comédienne. Donc j'ai jamais officié réellement avec mon MBA de management.
0: Eh bien, c'est la Almé chanteuse, maintenant qu'on va entendre, et en live, s'il vous plaît.
9: Ah.
0: Avant, on l'espère très très bientôt de l'applaudir sur scène, et pas forcément de devoir prendre un billet pour faire un terrain pour ça.
9: Bien sûr, vous serez le premier au courant, Olivier.
0: Eh bien, c'est parfait, eh bien, on relaiera avec grand plaisir. C'est donc la cerise sur le gâteau, the cherry on the cake. C'est le live de la semaine.
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0: Odessa, tu as raconté l'histoire tout à l'heure, une histoire familiale, donc puisque une partie de tes ancêtres vient d'Odessa, et toi-même, tu as bouclé la boucle en y allant. C'était quand alors, récemment ?
9: C'était, oh non, c'était en 2018.
0: Donc avant d'avoir conçu cette chanson.
9: Oui, et j'ai commencé à l'écrire là-bas, sur cette place où il y avait cette église, dont j'ai enregistré les cloches que vous allez entendre.
0: Un autre type de voyage, mais tout aussi important que Formentera, on t'écoute avec plaisir en live, Almé dans Kitchenette.

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4: Et oui, le voici, le tout nouvel épisode de Chansomania. Bonjour et bienvenue, que tu sois une fidèle auditrice, un fidèle auditeur, ou que tu découvres tout juste l'émission. Ici, eh bien, une heure de musique, de chansons sans barrière, avec des sorties d'albums et des titres parfois un peu plus anciens, voire beaucoup plus anciens. On a aussi pour habitude, dans chaque épisode, de faire une belle rencontre. La belle rencontre, aujourd'hui, c'est avec Ali, à l'occasion de la sortie de son tout nouvel album, dispo depuis ce 15 mai.

0: Ali est avec nous en interview et bien entendu en chanson dans une douzaine de minutes. Chansomania épisode 532, c'est parti.
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L'improbable histoire d'un potentiel tueur à gages. C'est le titre du nouvel album de Lara, sorti en novembre 2025. Un voyage chanson pop pour gagner des miles, donc, histoire de lâcher prise quand on a passé sa vie en contrôle. Après Boss, eh bien, on peut s'offrir Open de France. Et puisqu'on peut se l'offrir, eh bien, c'est parti, on se l'offre.

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0: Nous avons remonté le temps là, puisque Un Petit Air, ce titre des Tête-Raide que l'on vient d'écouter, est extrait de l'album Le Bout du Toit, sorti en 1996. Les Tête-Raide repartent en tournée cet été. On donne tout, c'est le nom de cette série de concerts à retrouver du côté de la Loire, du Finistère, de l'Ardèche, Paris, Corrèze, Landes. Bref, une douzaine de dates à retrouver sur tous les réseaux sociaux des Tête-Raide.
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0: Je te l'annonçais dès le début de l'émission, nous sommes maintenant avec Ali pour passer tout un temps autour de son tout nouvel album. Un premier titre et puis nous échangeons ensemble juste après.

0: l'harmonie que l'on vient d'écouter donne le titre au troisième album de Ali. Il est sorti le 15 mai. Ali, eh bien, tu as pu la découvrir dans la première saison de The Voice et beaucoup plus récemment en première partie de la tournée française de Kim Wilde, ou interprète pour la bande originale de Ici Tout Commence sur TF1. C'est entre autres, et on va parler bien de tout ça ensemble. Salut Ali.
1: Salut Seb.
0: Alors je suis très heureux de te recevoir dans Chansomania. C'est la première fois. On va parler de ce nouvel album, mais avant, moi, je voudrais remonter le temps un petit peu. The Voice en 2012, ça fait combien de temps que tu chantes en 2012 quand tu arrives à l'aventure The Voice?
1: Je chante depuis un moment. J'ai fait beaucoup de concours et tout ça quand j'étais petite. Mon papa nous a fait, avec mes petites sœurs, faire pas mal de concours de chant. Mmh. Donc, je suis très entraînée, très très entraînée, et c'est la suite logique pour moi de faire The Voice à ce moment-là.
0: D'accord. Et la chanson, c'est un plaisir. Tu chantes, en fait, depuis petite, tu chantes tout le temps.
1: Oui, je chante pour meubler en permanence, et on me demande souvent d'arrêter de chanter parce que même si c'est joli, parfois c'est trop.
0: Et est-ce que tu écrivais déjà quand tu arrives à The Voice en 2012?
1: Oui, ma première chanson, je l'ai écrite à 13 ans. Elle s'appelle Rengaine et elle était sur mon tout premier album qui s'appelle Alphabet.
0: Alors moi j'aimerais bien que tu nous racontes The Voice justement. Alors c'est peut-être un petit peu loin, c'est relatif, c'était en 2012, il y a quand même quelques années, mais est-ce que tu peux nous raconter l'aventure?
1: Dans ma tête c'est un espèce de rêve un peu brumeux en fait, c'est vrai. Mais ça l'était déjà il y a 10 ans en fait, c'est ça qui est rigolo.
0: D'accord.
1: C'est que je me souviens uniquement des moments pendant lesquels j'ai chanté sur scène. Tout le reste, c'est un petit peu vague, un petit peu flou, donc je me souviens des meilleurs moments, en fait.
0: Et puis les meilleurs moments, pour toi et pour quelqu'un qui aime chanter, c'est effectivement les moments où on chante sur scène, de toute façon, j'imagine.
1: Oui, c'est ça. Et puis c'était tellement intense, c'est difficile de se souvenir de tout.
0: Et est-ce qu'on a, on prend la notion, est-ce qu'on sent tout le coup de projecteur que ça met sur nous, c'est-à-dire que d'un coup, y a plein de gens qui nous voient, en fait?
1: Non, pas trop. En fait, ce qui est assez étonnant d'ailleurs, c'est que quand on arrive là-bas, il y a quelques personnes qui sont là pour écouter en direct. Donc en fait, on a l'impression de faire un petit concert devant, quand même un concert pas mal. J'en avais pas fait énormément avec cette jauge, quoi, mais il y a peut-être 300 personnes sur le plateau. Mm-hmm. Donc on a l'impression de faire un concert devant 300 personnes. Et après, quand c'est diffusé, c'est un espèce de choc, quoi, parce que... T'as d'un coup plein de notifications, tu te rends pas compte de l'impact.
0: Oui, oui, parce que tu touches énormément de monde en même temps, là, avec des passages télé sur TF1.
1: Oui, c'est un concert gigantesque.
0: Est-ce que tu gardes des liens avec les personnes de cette période-là, je sais pas, des coachs
1: C'est comme tu sais, les gens avec qui on était en colonie, dans une super géniale colonie de vacances, en fait, on a toujours une tendresse immense pour les gens avec qui on a partagé ça. Dans le quotidien, on n'est pas en contact dans le quotidien, mais on s'en voit. Quand on se voit passer sur les réseaux sociaux ou quand on se rencontre quelque part, on se prend dans les bras, quoi.
0: Et alors j'ai cru voir du coup en préparant l'interview en plus qu'il y avait un duo sur le prochain album de Florent Pagny qui était prévu, enfin qui était dans les tuyaux.
1: Ah oui, et ça c'est incroyable. En fait on a partagé un duo déjà à la télé il y a quelques années, je saurais pas te dire combien, sur une de ses chansons à lui qui s'appelle Châtelet Léal. Mmh. Et ça avait été super arrangé avec des violons et tout, c'était un moment fantastique. On en avait tous les deux ce souvenir là d'un moment vraiment fantastique pendant lequel on s'est dépassé. Enfin, on était comme dans une espèce de transe. et en fait, Florent, bon, avec qui j'avais toujours un contact, qui écoute toujours mes nouveaux CD, je lui envoie souvent mes albums et il répond, il me fait un petit commentaire composé. et il m'a appelé en fait pour me demander si je voulais bien écrire pour nous deux un duo. Mmh. En souvenir de ce moment-là qui avait été super à vivre pour nous deux.
0: D'accord.
1: Et qui m'avait marqué. Donc ce que j'ai fait, c'est que j'ai écrit deux débuts de duo. J'ai envoyé les deux débuts de duo. Et je lui ai dit, écoute, choisis, comme ça je travaille sur celui que tu choisis. Et il m'a dit, écoute, t'as commencé, tu termines. J'aime bien les deux. Donc, mmh.
0: D'accord.
1: Et donc, on a choisi une des chansons.
0: Ah, d'accord, j'allais dire, c'est encore en travail, ça, ou non, c'est fini?
1: C'est enregistré.
0: D'accord, c'est enregistré.
1: Ça y est.
0: Ok. Ouais. Bah tiens, en parlant d'enregistrement, justement, parce que là, on va arriver à tes albums. Alors, premier album en 2014, et ensuite, le second arrive en 2023. C'est quoi, là? C'est un break où tu t'éloignes de la musique, tu as fait autre chose, ou c'était juste autre chose, mais différent de tes albums, en fait?
1: Eh ben, c'est rigolo, parce que, en fait, pendant ce moment-là, ce que j'ai fait, c'est que j'ai composé et écrit à l'harmonie. Je suis allée l'enregistrer.
0: D'accord. Sur la période 2014-2023.
1: Exactement, ouais. En fait, ça a commencé en 2015, je dirais, l'écriture. J'ai enregistré en 2017. Et après, j'ai continué de retravailler les pistes. C'est une histoire particulière, parce que j'ai continué de travailler sur l'album et pour me rendre compte à la fin qu'il était super comme il était, quoi. Mmh. Donc, je suis revenue en arrière et j'ai décidé de le sortir tel qu'il était maintenant.
0: D'accord. Mais du coup, avec tout ce temps où il a fallu justement prendre du recul sur tout ça, sur cette création.
1: Oui, c'est ça. En fait, c'est un album qui parle d'enfermement. Et je pense sincèrement que le fait qu'on ait tous pu le vivre, parce que moi, ça fait longtemps que je le vis. Quand j'écris, je m'enferme, en fait. C'est vraiment ma façon de procéder. Et quand on a vécu le Covid de manière très, très groupée, puisque toute la planète était enfermée, Et ben, j'ai eu l'impression que comme tout le monde l'avait expérimenté, c'était peut-être plus simple à entendre ces thèmes-là, ces sujets-là, quoi.
0: C'est quoi l'harmonie, tiens? Je voulais te demander, justement.
1: Ah ben, à l'harmonie, c'est... En fait, j'ai eu une période où j'avais un peu du mal à me lever du lit et à entreprendre. Et ce qui m'a sauvée, c'était que je me suis mis des alarmes sur mon téléphone, en fait, pour tout faire. Donc, pour me réveiller le matin, pour aller marcher un petit peu, pour écouter de la musique, pour travailler sur la musique, pour appeler même des amis, pour être en contact. Ça, c'était des alarmes que je me mettais tous les jours. Et en fait, à force d'entendre cette alarme sonner sur mon téléphone tout le temps, y a la chanson à l'harmonie qui m'est venue en tête. Et puis, tout s'est déroulé. Et toutes les chansons sont arrivées. C'est une sorte de concept album. En fait, chaque chanson représente une des alarmes que je me mettais.
0: Et depuis, tu as arrêté les alarmes ?
1: Oui, ça va mieux.

0: Ali, de ce tout nouvel album, on vient d'écouter le titre « À cœur perdu ». Moi, je voulais alors parler peut-être un peu de l'enregistrement, mais l'enregistrement, vu que l'album a été écrit là sur plusieurs années, est-ce que les enregistrements ont été faits comme ça de manière aussi au fil des années ?
1: Alors non, ce qui est fou avec l'enregistrement, c'est qu'il a presque, il y a pas mal de chansons qui ont été enregistrées en live carrément, avec tous les musiciens quoi, et d'accord, moi qui chante. Tourni par exemple, on n'a pas encore entendu, mais elle, c'était un pur live quoi. On a fait très très peu d'édits dessus. Et en fait, Marc Platy, il a tenu, avec qui j'ai enregistré cet album, Marc Platy qui est un super réal, qui a bossé avec David Bowie, The Cure, Les Rita, enfin des gens qu'on adore. Il a tenu absolument à ce que les pianos que j'avais composés pour les chansons soient joués presque tels quels, mmh, par un super pianiste. Enfin, c'était très très respectueux comme enregistrement de mon art en fait.
0: Et alors c'est peut-être, alors je peux me tromper, mais c'est peut-être plus rapide l'enregistrement, parce qu'une fois que tout le monde s'est calé et que ça roule, j'ai envie de dire, on fait une prise et si elle est bonne, elle est bonne.
1: Oui, c'est ça. Et puis il y avait j'avais passé tellement d'années en fait à l'écrire. En fait, c'est juste après Alphabet. Alphabet est sorti en 2014, donc ouais, j'avais passé 3 ans presque à ne faire que ça, à chanter les chansons, les rechanter, et donc j'étais extrêmement prête en fait en 2017.

0: Tu parlais il y a quelques minutes du titre Tourny, on vient d'en écouter quelques secondes. Dedans, tu dis « Mourir si je veux », c'est un peu un challenge d'échapper à la mort, non ?
1: En fait, cette chanson-là, elle représente une crise d'angoisse, je dirais. C'est une espèce d'opéra crise d'angoisse. Parce que, en fait, Tourny, je sais pas si t'as déjà eu ça, toi, mais il y a pas mal de gens qui peuvent avoir qui ont des crises d'angoisse et qui connaissent l'hyperventilation.
0: Je connais.
1: Et tu connais.
0: Bah, je pense qu'on est très nombreux, en fait. Tu vois, là, on en parle, tu m'en parles, alors je le dis, mais c'est quelque chose qu'on ne dit pas spontanément.
1: Ouais, c'est vrai. C'est quelque chose qu'on ne dit pas spontanément, mais j'ai l'impression que la parole se libère quand même de plus en plus là-dessus. Mais c'est vrai que maintenant ça va mieux aussi. Mais c'est rigolo comme quoi parfois t'as juste besoin d'écrire une chanson sur un sujet pour que ça se désenclenche, pour que le thème se désenclenche en toi, quoi. C'est très très très très curieux. Et donc Tourny, ouais, c'est une espèce de crise d'angoisse en chanson, et dans la crise d'angoisse en général, ce qui nous fait peur, je veux dire, la racine de tout ce qui nous fait peur souvent, c'est la mort.
0: Oui.
1: Donc voilà pourquoi j'essaye d'y échapper.
0: Et d'ailleurs dedans tu dis combien de jours je peux encore tourner. Enfin, c'est une question qu'on peut aussi être en droit tous un peu de se poser. Enfin, surtout quand on est des fois dans des états comme ça.
1: Oui, c'est clair. C'est clair, c'est ça. Ben, en fait, c'est un petit jeu de mots entre tour et jour. Mmh. Enfin, je veux dire, ça sonne presque pareil, donc ça va bien ensemble. Et oui, on est des sortes de machines quand même, donc combien de jours je peux encore tourner ?

0: Je ne rien. Ali, on vient d'écouter quelques secondes du titre « Où ». C'est compliqué d'aller là où on n'existe pas.
1: Oui, c'est très compliqué et à la fois c'est tellement enrichissant que je ne ferai jamais plus autre chose. En fait, ce que je veux dire dans cette chanson-là, c'est que je pense que le recul m'a permis d'avoir une deuxième lecture. En fait, dans cette chanson-là, j'ai l'impression que je fais une espèce de coming out, en fait, que j'explique pourquoi je n'ai pas fait les choix les plus logiques dans ma carrière. Et parce que justement, j'ai besoin de me réinventer, j'ai besoin de chercher cette chose que j'ai jamais faite encore. Et du coup, ça aurait été très compliqué pour moi de devenir une espèce de caricature de moi-même en faisant ce que les gens attendaient de moi, en fait.
0: Puis c'est ce qui est intéressant en même temps, d'aller là où on n'est pas attendu, mais là où on a envie d'aller, c'est là qu'on retrouve tout, où on se sent bien déjà, puis on retrouve tout le sel de ce qui fait la vie.
1: Oui, c'est ça, c'est risqué, mais la vie, c'est un risque.
0: Bah tiens, en parlant alors de risque, je sais pas, parce que la scène, c'est un endroit que tu aimes beaucoup ou c'est un endroit où, je sais pas, il y a un peu une tension, un trac, comment ça se passe?
1: Alors j'ai eu le trac pendant des années et puis un jour j'ai croisé Michel Jonas sur un plateau de radio. Il m'a dit, mais arrête, ça sert à rien. Et depuis, j'ai arrêté.
0: Ah ben ça sert à rien, mais on choisit pas toujours.
1: On choisit pas toujours, mais il y a quand même une prise de conscience qui est possible parce que j'étais une traqueuse vraiment atteinte. Et ça va beaucoup mieux quand même, je dois l'avouer, ça va beaucoup mieux. Donc je pense que c'est aussi parfois une position de l'esprit.
0: D'accord. Sur scène, justement, on te retrouve sous quelle formule, notamment pour présenter les titres de ce nouvel album?
1: Alors là, en première partie de Kim Wilde, on a fait une formule à trois. J'étais au piano et aussi debout, parce que c'est important pour moi. Dans mes précédents concerts, en fait, j'ai fait pas mal de piano-voix et ça me manquait terriblement de pouvoir faire des gestes avec les bras, en fait. Donc, je suis très, très heureuse de pouvoir me mettre à nouveau debout. Puis c'est une formule qui est beaucoup plus rock aussi que ce que j'ai fait déjà jusque maintenant. Donc ça fait du bien, ça libère ça ouvre quelques chakras, quoi.
0: Bah tiens, on peut en parler aussi de ces premières parties de Kim Wilde. J'ai dit ces premières parties parce qu'il y a eu plusieurs concerts, je crois.
1: Ouais, il y a eu cinq concerts dans des salles incroyables, magnifiques, avec des gens super attentifs et gentils qui n'ont pas parlé pendant que je chantais. Ça m'a tellement touchée, c'était génial.
0: Et comment tu te retrouves sur la première partie de Kim Wilde? Comment se passe la rencontre?
1: Alors, j'ai fait la première partie de Kim Wilde il y a 2 ans déjà, et une première fois en fait, parce que son équipe, l'équipe qui s'occupe de sa tournée française, était l'équipe chez qui j'étais signée en tour. Et donc, en fait, je pense que c'était au départ un mariage arrangé. Mmh. Et puis, on s'est rencontrés. On est toutes les deux très timides. Donc, c'était rigolo parce que quand on se croisait dans les couloirs, il y avait un sourire un peu gêné. Mmh. Et puis, on s'est apporté des trucs dans notre loge, des petits mots et tout ça parce qu'on pouvait pas, on n'arrivait pas à se parler facilement.
0: Ça va mieux depuis, j'imagine.
1: Oui, ça va mieux, c'était beaucoup plus simple cette année, bien que c'était quand même des petits mots et des sourires gênés en majorité. Mais je pense que ça s'était tellement bien passé, en fait, on était très respectueuses l'une de l'autre déjà et tout ça, donc ça s'est tellement bien passé que peut-être qu'elle a voulu me revoir, c'est ce que je me dis.
0: Et puis, je le disais aussi au début dans la présentation, mais il y a, parce que tu as beaucoup d'aventures musicales, notamment la BO de Ici Tout Commence, là aussi. C'est encore une aventure qui est dans la chanson, mais qui n'est pas complètement dans ce que tu fais, c'est-à-dire c'est pas tes propres chansons, c'est pas de la scène. Comment tu arrives là sur cette aventure Ici Tout Commence?
1: Alors j'arrive sur cette aventure parce que c'est TF1 qui produit cette série et que TF1 il se souvenait de moi, donc et d'autres d'ailleurs chanteurs de The Voice, et c'est vrai que c'est pour de l'interprétation, mais en fait ce qui m'a plu c'est que c'était des chansons originales quand même, et que c'était des chansons originales plutôt bien écrites, hein, très très belles, donc et qui m'allaient bien en fait. Quand j'ai reçu les chansons et que j'ai essayé de les chanter, je trouvais que ça m'allait super bien. J'étais extrêmement curieuse des gens qui avaient écrit ces chansons. Et d'ailleurs, Emily et Ben, qui écrivent pour cette série, ont réalisé mon deuxième album, qui est sorti en... Tu m'as dit la date tout à l'heure, moi j'ai oublié.
0: Alors moi j'ai noté en 2023 le second album.
1: Voilà, qui est sorti en 2023, qui s'appelle Une Grande Chose. Et donc c'était une rencontre formidable et j'ai très très bien fait d'aller renouveler mon amour pour l'interprétation avec eux.
0: J'ai noté quelque chose là dans ta réponse où tu n'as même plus la notion du temps de quand t'es sorti ton deuxième album, mais finalement c'est une belle vision de la vie peut-être de se dire bah voilà, on vit des choses, on fait des choses, mais on met pas forcément un marqueur sur chaque chose qu'on fait.
1: Oui c'est vrai, en fait souvent ma famille se moquait de moi parce que le dimanche, je sais pas qu'on est dimanche et je peux proposer de faire une activité qui est pas possible à faire le dimanche. Voilà, j'ai une difficulté à... En fait, je trouve que les jours, c'est difficile de... Ça ressemble pas forcément à un lundi. Je veux dire, un lundi, ça pourrait être un mardi. Et d'autant plus quand on est comme moi, quelqu'un qui écrit des chansons, qui a pas besoin que... Enfin, je veux dire, j'ai la chance de pas devoir me lever tous les jours très tôt pour et donc espérer le vendredi, en fait. Donc forcément, les jours se ressemblent.
0: pour trouver toutes les infos alors sur ce nouvel album, sur toutes les choses que tu fais, sur les dates à venir, moi j'ai noté le site, c'est aliferit.com. Là, on retrouve toutes les infos.
1: Aliferit.com, c'est ça. Donc ça s'écrit aliferit.com.
0: Et là, on retrouve toutes les infos, il y aura les dates de concert, tout qui va bien, quoi.
1: Ouais, c'est ça.
0: Eh bien, merci beaucoup, Ali, d'avoir été avec nous. Moi, je voudrais alors qu'on se quitte en chanson. Si tu le veux, bien sûr, j'aimerais que tu nous partages une chanson coup de cœur que tu écoutes depuis toujours ou une chanson que tu écoutes en ce moment. Voilà, on se quitte avec.
1: Je pense que tu peux mettre Grace de Jess Buckley.
0: C'est un titre qui te suit, que tu écoutes beaucoup.
1: Je l'ai toujours aimé, cette chanson. Je la trouve très, très puissante, très, très transcendantale et j'aime bien, je suis contente qu'elle passe à la radio, même si Jeff Buckley passe à la radio, mais celle-là, elle est moins connue que Alléluia, par exemple, alors qu'elle est fantastique. Merci beaucoup, c'était super.
0: Eh bien, merci beaucoup. Eh bien, on se quitte avec ce titre. Merci beaucoup, Ali. Je rappelle que ton tout nouvel album, À l'harmonie, est sorti le 15 mai. Merci beaucoup et à très bientôt sur scène.
1: Oui, là, il y a des trucs en préparation, en plus.
0: À très bientôt, Ali.
1: J'en parlerai sur mes réseaux et sur mon site. À bientôt.

Oui, on s'offre un peu de pluie avant que je prenne le micro. Liberté, c'est le premier album de Clémentine Stepanoff. Il est sorti le 17 avril. De la chanson touchante, une alliance du spirituel et du sensible, de la légèreté et de la profondeur. Une quête de liberté pour trouver l'équilibre face au surmenage, au bruit et aux injustices. Après le premier titre que l'on vient de s'offrir, J'aime la pluie, voici Il faut du temps. Plus d'infos, clémentine-stepanoff.fr.

Le single que nous allons écouter maintenant inaugure un nouveau cycle artistique, une œuvre libre non formatée. Vertige de Somme, c'est le titre qui arrive, est le premier inédit de Tété depuis 7 ans. Alors laissons-nous emporter tout de suite par cette expérience sonore immersive. Et puis bien sûr, on attend la suite des aventures musicales de Tété.

C'est la fin de la chanson, mais c'est aussi la fin de Chansomania. Il en reste une, la chanson vinyle. On se retrouve la semaine prochaine, même endroit, même heure, sur ta radio préférée. D'ici là, les podcasts sur toutes les plateformes de podcasts et toutes les plateformes musicales. Tu retrouves aussi ces mêmes podcasts avec plein d'infos sur le site sebdihl.fr, sebdihl.fr. C'est comme cela que ça s'écrit. Allez, à la semaine prochaine et d'ici là, surtout, surtout, tu n'oublies pas de vivre en musique. C'est important hein, de vivre en musique. Allez, on se quitte en chanson vinyle avec aujourd'hui Jacques Brel. Au suivant, bah,

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